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1: Bonsoir à tous. À l'approche du milieu de semaine, la canicule continue de s'étendre en France. Ce mercredi, 78 départements seront placés en vigilance orange canicule. Seul le nord-est est préservé, du Haut-Rhin jusqu'au Pas-de-Calais. Les températures grimperont au-dessus des 35 degrés, hormis sur une fine bande côtière et en altitude, prévient Météo France. Cette nuit, les températures pourraient rester au-dessus des 25 degrés dans certaines régions. Il fera donc chaud mais surtout beau pour observer l'éclipse ce mercredi soir. Le ciel s'annonce dégagé dans la plupart des régions selon Météo France. Le phénomène astral doit débuter vers 19h30. En attendant, c'est encore pour certains la course aux lunettes adaptées. Le ministère de la Santé affirme que le gouvernement a bien anticipé la situation. Ce n'est pas du goût de Marine Tondelier, la chef des écologistes, à critiquer l'impréparation du gouvernement face aux nombreuses ruptures de stock. Dans l'actualité également, le bilan s'alourdit en Colombie. Le tremblement de terre de lundi a fait au moins 240 morts et plus de 1300 blessés dans un dernier bilan. L'état d'urgence a été décrété. Washington a débloqué une aide de 15,5 millions d'euros. On en sait plus sur l'attaque au couteau contre deux policiers municipaux à Toulouse lundi soir. Le suspect est un Italien âgé de 30 ans. D'abord jugé inapte à subir une garde à vue, il a passé 24 heures aux urgences psychiatriques. Le suspect a finalement été placé en garde à vue ce mardi soir pour tentative de meurtre. Des propos à caractère terroriste ont été rapportés au moment de l'agression, mais le profil de l'assaillant reste à confirmer. Deux fonctionnaires de police ont été légèrement blessés. Après le carburant, la hausse des prix du gaz, la Commission de régulation de l'énergie annonce une hausse du tarif du gaz à la rentrée. Le prix de référence augmentera de 5,6% au 1er septembre. 6 millions de foyers sont concernés. C'est une nouvelle conséquence du conflit en cours au Moyen-Orient. Et puis, une médaille d'or en natation pour la délégation tricolore. Le relais mixte français s'est adjugé la première place ce mardi soir du 4x100 4 nages. C'est la quatrième médaille des Bleus sur ces championnats d'Europe, la première en or. Très bonne soirée à tous.

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1: Bonjour à tous. Du Pas-de-Calais au Bas-Rhin, seule une bande nord-est du pays reste épargnée par la canicule aujourd'hui. 78 départements sont placés en vigilance orange canicule ce mercredi. Les températures devraient dépasser les 35 degrés en Pays de la Loire, en Nouvelle-Aquitaine, en Occitanie ou encore en Auvergne-Rhône-Alpes. Le pic de ce cinquième épisode caniculaire de l'été est toujours attendu pour jeudi, selon Météo France. L'Institut qui prévoit aussi un ciel dégagé pour la quasi-totalité des régions ce soir au moment de l'éclipse solaire. Le spectacle s'annonce particulièrement impressionnant dans le sud-ouest avec 99% d'occultation. On rappelle que des lunettes spéciales sont obligatoires. Dans l'actualité également, le bilan ne cesse de s'alourdir en Colombie. Les autorités évoquent désormais le chiffre de 240 morts et plus de 1300 blessés après le séisme qui a touché l'ouest du pays lundi. Les recherches se sont poursuivies hier pour retrouver d'éventuels survivants. Washington annonce débloquer une aide de 15,5 millions de dollars. La situation continue de s'améliorer dans le Var. Hier soir, l'incendie du Gros Bessillon était officiellement maîtrisé 4 jours après avoir été fixé par les sapeurs-pompiers. Le feu n'est en revanche toujours pas éteint. L'incendie s'était déclaré le 21 juillet avec une importante reprise le 31. Il a parcouru 6300 hectares. L'IGPN saisi par le procureur de la République adjoint de Rennes hier. La police des polices va devoir enquêter sur les circonstances d'une collision entre un jeune homme de 22 ans à trottinette électrique et un fourgon de CRS à Rennes vendredi. Le pronostic vital de la victime était toujours engagé ce mardi. Sophie Adnot va marquer l'histoire spatiale française. La NASA a confirmé que l'astronaute française actuellement dans la Station Spatiale Internationale allait effectuer une sortie extravéhiculaire le 18 août prochain. Elle sera épaulée par l'américain Anil Menon pour une mission de 6 heures autour de l'ISS. Sophie Adnot va devenir la première française à effectuer une sortie extravéhiculaire. Et puis ça y est, la première Marseillaise sur les championnats d'Europe de natation à Paris. Le relais mixte français a décroché l'or sur le 4x100 4 nages. Bonne journée.

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1: Bonjour à tous. Le retour des nuits tropicales dans certaines régions françaises. Les températures restent au-dessus des 25 degrés, notamment en Pays de la Loire, Occitanie, Centre-Val de Loire et autour de la Méditerranée. Pour la journée de mercredi, 78 départements sont placés en vigilance orange canicule. Seule une bande nord-est est épargnée pour l'instant. Le pic caniculaire est attendu pour jeudi. Les conditions seront donc optimales pour observer l'éclipse solaire ce mercredi soir. Et c'est encore la course aux lunettes de protection face aux nombreuses ruptures de stock. Hier, Marine Tondelier, la chef des écologistes, a dénoncé un fiasco et une mauvaise anticipation de la part du gouvernement. On rappelle que ces lunettes sont indispensables pour observer le phénomène en toute sécurité. Dans l'actualité également, dans le Var, l'incendie du Gros Beucillon désormais maîtrisé selon une dernière communication de la préfecture. En revanche, il n'est toujours pas éteint. Plus de 350 pompiers sont sur place ce soir sur l'incendie qui a parcouru plus de 6000 hectares depuis le 21 juillet. Des pompiers qui sont appelés à la grève jeudi. L'intersyndicale demande plus de moyens et des recrutements. Mais il réclame aussi que la sécurité des sapeurs-pompiers devienne une priorité nationale. 11 Français sont actuellement détenus en prison en Thaïlande. Ils ont été arrêtés dans un aéroport de Bangkok, la capitale, avec 11 kilos de cannabis dans leur bagage. Leur entourage assure qu'ils ont été piégés sur les réseaux sociaux. Le gouvernement thaïlandais a durci la réglementation en juin 2025. Ils encourent entre 2 et 10 ans de prison. On passe au sport avec 3 médailles sur les championnats d'Europe de natation ce mardi soir pour les Bleus. D'abord le bronze pour Pauline Mailleux sur le 200 mètres d'eau, l'argent pour Maxime Grousset sur le 50 mètres papillon et puis la médaille d'or pour le relais mixte en 4 x 204 nages. Et la route vers la Ligue des Champions se poursuit pour l'Olympique Lyonnais. Les Guns se sont imposés 3-0 ce mardi soir face au Sparta Prague en tour préliminaire de la Ligue des Champions. Il reste encore une marche pour faire partie des 32 équipes qui disputeront la Coupe aux Grandes Oreilles. Une double confrontation face aux Turcs du Fenerbahçe. Très bonne journée à tous.

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1: Bonjour à tous. Du Pas-de-Calais au Bas-Rhin, seule une bande nord-est du pays reste épargnée par la canicule aujourd'hui. 78 départements sont placés en vigilance orange canicule ce mercredi. Les températures devraient dépasser les 35 degrés en Pays de la Loire, en Nouvelle-Aquitaine, en Occitanie ou encore en Auvergne-Rhône-Alpes. Le pic de ce cinquième épisode caniculaire de l'été est toujours attendu pour jeudi, selon Météo France. L'Institut qui prévoit aussi un ciel dégagé pour la quasi-totalité des régions ce soir au moment de l'éclipse solaire. Le spectacle s'annonce particulièrement impressionnant dans le sud-ouest avec 99% d'occultation. On rappelle que des lunettes spéciales sont obligatoires. Dans l'actualité également, le bilan ne cesse de s'alourdir en Colombie. Les autorités évoquent désormais le chiffre de 240 morts et plus de 1300 blessés après le séisme qui a touché l'ouest du pays lundi. Les recherches se sont poursuivies hier pour retrouver d'éventuels survivants. Washington annonce débloquer une aide de 15,5 millions de dollars. La situation continue de s'améliorer dans le Var. Hier soir, l'incendie du Gros-Bessillon était officiellement maîtrisé 4 jours après avoir été fixé par les sapeurs-pompiers. Le feu n'est en revanche toujours pas éteint. L'incendie s'était déclaré le 21 juillet avec une importante reprise le 31. Il a parcouru 6300 hectares. L'IGPN saisi par le procureur de la République adjoint de Rennes hier. La police des polices va devoir enquêter sur les circonstances d'une collision entre un jeune homme de 22 ans à trottinette électrique et un fourgon de CRS à Rennes vendredi. Le pronostic vital de la victime était toujours engagé ce mardi. Sophie Adnot va marquer l'histoire spatiale française. La NASA a confirmé que l'astronaute française actuellement dans la Station Spatiale Internationale allait effectuer une sortie extravéhiculaire le 18 août prochain. Elle sera épaulée par l'américain Anil Menon pour une mission de 6 heures autour de l'ISS. Sophie Adnot va devenir la première française à effectuer une sortie extravéhiculaire. Et puis ça y est, la première Marseillaise sur les championnats d'Europe de natation à Paris. Le relais mixte français a décroché l'or sur le 4x100 4 nages. Bonne journée.
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0: Miley Cyrus sur Pyrénées FM. C'est une journée spéciale aujourd'hui.
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0: En tout cas, le réveil des Pyrénées, c'est dans une vingtaine de minutes. Je suis un peu en avance pour vous dire que ce soir, on va regarder l'éclipse solaire tous ensemble avec les lunettes spéciales. Il faudra regarder en direction de l'océan Atlantique. Je vous rappelle que le soleil se lève à l'est, derrière la mer Méditerranée, pour se coucher derrière l'océan Atlantique. Si vous êtes au sommet d'une montagne, au pic du Midi, ce sera magnifique. Et puis si vous êtes face à l'océan, à Biarritz, ça va être splendide. Il faut juste que le ciel soit découvert. On en parlera bien sûr dans la météo tout à l'heure. Belle matinée, bon réveil avec Camaro. Et à 6h, le top départ pour le réveil des Pyrénées sur Pyrénées FM.
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1: Bonjour, bonjour, journée spéciale aujourd'hui pour l'éclipse de ce soir. C'est Pyrénées FM, il est 6h.
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0: c'est l'info Pyrénées FM. Bonjour Nicolas Gomez.
1: Bonjour à tous. C'est une France quasiment tout orange. Météo France a placé 78 départements en vigilance orange canicule aujourd'hui. Seule la frontière nord-est n'est pas concernée. La chaleur s'accentue encore et les conditions caniculaires gagnent encore du terrain. Les maximales sont de l'ordre de 36 à 39 degrés, prévient l'agence météo. Des pointes à 40 degrés localement sont prévues. Et sur le front des incendies, dans le Var, il est maîtrisé. 370 sapeurs-pompiers, 80 engins et 2 hélicoptères restent mobilisés car le feu n'est pas encore éteint. Selon la préfecture. Il y a 5 jours, l'incendie du massif du Gros Bessillon était annoncé fixé, mais la chaleur complique le travail des pompiers avec des températures qui peuvent atteindre les 40 degrés localement. Un peu d'obscurité en plein jour, voilà ce que l'on va observer dans la soirée sur une bonne partie de la France. L'éclipse solaire, c'est ce soir. Il faudra être le plus proche de l'Espagne pour espérer voir la Lune couvrir le plus possible le soleil. 97% d'occultation à Toulouse, contre 90% à Lille par exemple. Attention, il ne faut jamais regarder l'éclipse sans lunettes de protection spécifique, au risque de causer des dommages irréversibles pour vos yeux. Nouveau bilan après le séisme en Colombie. Selon les autorités locales, le tremblement de terre de magnitude 7,4 a fait au moins 240 morts et près de 1000 blessés. Les secousses ont eu lieu dans le département du Chocó et ressenties dans les pays voisins. Nous effectuons toutes les opérations nécessaires pour sortir les gens vivants, assure le nouveau président Abelardo de la Espriella. 47 répliques ont été enregistrées jusqu'à présent et dans le pays, l'état d'urgence a été décrété. En sport, en foot, Lyon a une marche de la phase de Ligue, les Lyonnais rallient les barrages de Ligue des Champions. Après s'être imposé 3-0 face au Sparta Prague hier soir lors du troisième tour préliminaire retour, l'OL jouera contre Fenerbahçe lors du barrage. Et puis en natation, la France en or, l'équipe du relais 4x100 mètres 4 nages mixtes est montée sur la première place du podium hier soir au championnat d'Europe à Saint-Denis. Voilà pour l'actualité, très bon début de journée à tous.
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0: Et la canicule est de retour depuis hier et aussi aujourd'hui. Beaucoup de soleil partout chez nous avec un ciel clair ce soir pour l'éclipse solaire, sauf dans nos montagnes où il y a un risque d'orage sur le Haut-Béarn. On pourra avoir quelques coups de tonnerre sur la Haute-Bigorre aussi, la Haute-Bigorre en direction d'Andorre comme sur la Cerdagne. Donc là, s'il y a un orage à ce moment-là, on verra beaucoup moins l'éclipse malheureusement. Partout ailleurs, un ciel complètement découvert et des températures caniculaires, 37 degrés. Cet après-midi à l'ombre, à Pau, il fera, et ça c'est bien, 24 degrés à Portet-Puymorens en montagne. 34 degrés à Prades en Conflans cet après-midi, 37 degrés même à Limoux. On aura cet après-midi 33 degrés à Cerbère et à Collioure.
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0: 6h05, bon mercredi avec nous sur Pyrénées FM, journée spéciale éclipse solaire. On va en parler ce matin. Vous me dites d'ailleurs vous aussi, où est-ce que vous allez observer l'éclipse solaire ce soir si vous allez l'observer. Si vous n'avez pas de lunettes, vous allez rester avec des amis qui vont observer et vous, vous allez être dos à l'éclipse. Je vous dis ça parce que moi, j'ai toujours pas de lunettes non plus. Hein, donc je sais pas comment je vais faire ce soir, on verra bien. Je resterai branché sur Pyrénées FM avec la Bodega, 19h-20h. Comme ça, j'aurai de la bonne musique dans les oreilles et l'obscurité qui arrivera vite. On verra ça tout à l'heure. En tout cas, vous n'hésitez pas à nous appeler. Petit coup de fil à la radio, 05 61 44 4x0. L'agenda tout à l'heure. Et on souhaite vos anniversaires juste après. Yes, sur Pyrénées FM.

0: C'est le réveil des Pyrénées sur Pyrénées FM de l'été, de cette journée spéciale autour de l'éclipse solaire.
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0: Avec un soleil qui se lève justement aujourd'hui à 6h52 pour se coucher à 20h57. Aujourd'hui, c'est la nouvelle lune. Ça veut dire qu'on ne verra pas la lune et c'est aussi pour ça qu'on a cette éclipse solaire ce soir, puisque la lune est entre la Terre et le soleil et bien placée pour que son ombre passe par l'Espagne et donc vu aussi côté France. On en reparlera tout à l'heure. Des anniversaires, on en fête ce matin, c'est l'anniversaire de Djibril Cissé. Il a 45 ans aujourd'hui, l'ex-international de football qui a été double meilleur buteur de Ligue 1 avec la JOCR et puis il a été vainqueur de la Ligue des Champions, c'était avec Liverpool en 2005. Bon anniversaire à lui. Anniversaire également d'un tennisman, Pete Sampras, qui a arrêté le tennis en 2003. Il était vainqueur de 14 titres de Grand Chelem. Ça, c'est quand même magnifique. Anniversaire aussi d'un ancien animateur télé qui présentait ça, souvenez-vous. On se rappelle, la question pour un champion qui d'ailleurs a été depuis cette année rétrogradé au week-end avec le nouvel animateur, l'ancien Julien Lepers. C'est son anniversaire, Julien Lepers. Il a 77 ans aujourd'hui. Julien Lepers qui a aussi écrit pas mal de chansons, il faut le dire. La question pour un champion, il l'a présenté de 1988 à 2016. Et puis j'aimerais saluer aussi vous toutes et vous tous qui fêtez votre anniversaire, comme Sam qui nous écoute en ce moment à Villefranche-de-Lauragais.
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1: Et je vous parle de dimanche. Dimanche, vous êtes attendu aux cabanes en Ariège pour le fameux vide-grenier. C'est de 7h à 18h sur l'allée ombragée, sous les pins et face au stade. Alors évidemment, l'entrée est gratuite pour les visiteurs. Vous allez dénicher des trésors cachés, des objets uniques lors de cette belle journée avec une multitude d'exposants qui vous attendront. Ça se passe aux cabanes. Toujours dimanche avec le festival Musique en Carcorp qui continue. Cette fois-ci, ce sera à 17h à la Maison du Lac de Montbel avec le groupe Divano Dromanza qui vous interprétera des chansons tziganes et du jazz manouche. Plus d'infos sur musiqueencarcorb.org. Le concours national et la fête du cheval de Mérin, c'est à Bouhans en Ariège. Ce sera du 20 au 23 août prochain avec plein de belles nouveautés à découvrir. Vous allez pouvoir rencontrer l'emblématique cheval de Mérin avec des spectacles et l'entrée et le parking est gratuit. Chalabre en sérénade, c'est 4 jours de concerts gratuits. De sérénade au balcon, 4 jours d'animation. C'est de jeudi à dimanche prochain et pour cette 9e édition, le festival propose 10 concerts, des animations off, une masterclass de chant, un village gourmand et artisanal, un dîner de gala avec accompagnement musical et encore d'autres surprises. C'est Chalabre en sérénade de jeudi à dimanche. Le marché artisanal de Sorat en Ariège est sur la place de la Rande et c'est dimanche toute la journée de 9h à 18h avec en plus un groupe folklorique présent, c'est le groupe Edelweiss de Saint-Gaudens. Et enfin, dimanche toujours, vous êtes attendu pour le deuxième événement des brocantes d'été à Limoux sur la promenade du Tivoli. Les exposants sont professionnels, ils viennent de toute l'Occitanie. Vous êtes attendu dimanche de 9h à 19h et l'entrée est gratuite. Vous voulez plus d'infos? 06 84 14 15 06. Et oui, et je rajoute aussi le 81e Critérium Cycliste International de Quillan, c'est ce samedi à 16h30 avec 75 tours de ville et des vedettes du Tour de France comme Tom Pidcock, Lenny Martinez, Dorian Godon. Il y a 20 professionnels et 10 amateurs et l'entrée est gratuite à Quillan. 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

0: Zaz avec la fée sur Pyrénées FM.
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0: Et bonjour Elodie qui a acheté ses petites lunettes solaires pour voir l'éclipse. C'était il y a quelques jours à Font-Romeu. Elle est en vacances sur Font-Romeu d'ailleurs. Et elle me dit qu'elle ira faire un tour au col du Puy-Morens pour bien voir l'éclipse. Je vous le rappelle, ça dépendra dans nos montagnes. Si vous n'avez pas un petit orage, une petite averse à ce moment-là, s'il y a trop de nuages malheureusement, vous passerez à côté aux alentours de 19h45-20h30 hein, ce soir. Dans les plaines, le ciel sera totalement dégagé. En Espagne du Nord, elle sera totale l'éclipse. Chez nous, quasiment totale à 98-99%. Une nouvelle éclipse est prévue le 2 août prochain. Ce sera en Espagne, surtout au sud de l'Espagne. Ce sera partiel chez nous. À nouveau une éclipse en Espagne, également dans certaines régions d'Espagne, le 26 janvier 2028. Une éclipse annulaire, visible donc avec ce magnifique anneau de feu. Chez nous, à nouveau partiel. Et en France, la nouvelle éclipse sera totale le 3 septembre 2081. C'est complètement dingue tout ça. Allez, James Brown, sinon dans un instant, et vous m'appelez au standard. Vous me dites où vous regarderez l'éclipse ce soir, n'hésitez pas. 05 61 44 4x0.
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James Brown sur Pyrénées FM, partout hein, dans nos villes et nos villages. Et souvent, il y a des concours de belote, de tarot aussi, lors des fêtes locales. Eh bien, il y a un tournoi ce soir de Mus ici, et vous le connaissez peut-être, ce jeu de cartes au Pays Basque. Ça se passe dans la commune d'Asquin, hein, qui fait la fête basque de mercredi à dimanche ici. Et justement, tournoi de Mus, eh bien, c'est un jeu très populaire au Pays Basque et en Navarre. C'est un mélange de bluff, de poker et de stratégie. Le rendez-vous donc ce soir ici à Asquin, où vous nous écoutez sur l'application Pyrénées FM. Garde une...

0: Mentissa sur Pyrénées FM, il fait 15 degrés en ce moment à Formiguères et à Puy-Valador. On aura 26 degrés dans l'après-midi avec un petit risque d'ondée. La météo dans un instant et d'abord Nicolas Gomez, l'info Pyrénées FM, bonjour.
1: Bonjour à tous, c'est une France quasiment tout orange. Météo France a placé 78 départements en vigilance orange canicule aujourd'hui. Seule la frontière nord-est n'est pas concernée. La chaleur s'accentue encore et les conditions caniculaires gagnent encore du terrain. Les maximales sont de l'ordre de 36 à 39 degrés, prévient l'agence météo. Des pointes à 40 degrés localement sont prévues. Et sur le front des incendies, dans le Var, il est maîtrisé. 370 sapeurs-pompiers, 80 engins et 2 hélicoptères restent mobilisés car le feu n'est pas encore éteint. Selon la préfecture. Il y a 5 jours, l'incendie du massif du Gros Bessillon était annoncé fixé, mais la chaleur complique le travail des pompiers avec des températures qui peuvent atteindre les 40 degrés localement. Un peu d'obscurité en plein jour, voilà ce que l'on va observer dans la soirée sur une bonne partie de la France. L'éclipse solaire, c'est ce soir. Il faudra être le plus proche de l'Espagne pour espérer voir la Lune couvrir le plus possible le soleil. 97% d'occultation à Toulouse, contre 90% à Lille par exemple. Attention, il ne faut jamais regarder l'éclipse sans lunettes de protection spécifique, au risque de causer des dommages irréversibles pour vos yeux. Nouveau bilan après le séisme en Colombie. Selon les autorités locales, le tremblement de terre de magnitude 7,4 a fait au moins 240 morts et près de 1000 blessés. Les secousses ont eu lieu dans le département du Chocó et ressenties dans les pays voisins. Nous effectuons toutes les opérations nécessaires pour sortir les gens vivants, assure le nouveau président Abelardo de la Espriella. 47 répliques ont été enregistrées jusqu'à présent et dans le pays, l'état d'urgence a été décrété. En sport, en foot, Lyon a une marche de la phase de Ligue, les Lyonnais rallient les barrages de Ligue des Champions. Après s'être imposé 3-0 face au Sparta Prague hier soir lors du troisième tour préliminaire retour, l'OL jouera contre Fenerbahçe lors du barrage. Et puis en natation, la France en or, l'équipe du relais 4x100 mètres 4 nages mixtes est montée sur la première place du podium hier soir au championnat d'Europe à Saint-Denis. Voilà pour l'actualité, très bon début de journée à tous.
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0: Un bon plan pour observer normalement et tranquillement l'éclipse solaire. Il faudra mieux être en plaine qu'en montagne, car ce soir, un risque d'orage est possible un peu partout dans nos Pyrénées. Quelques gouttes de pluie avec donc des nuages qui accompagnent tout ça. Alors ce sera pas partout, ce sera localisé évidemment. En plaine, ce sera un ciel complètement clair de l'Atlantique à la Méditerranée avec des températures caniculaires, du soleil partout et jusqu'à 35 degrés à Dreuil et à La Roque-d'Olme cet après-midi. 37 degrés à Alette-les-Bains et à Esperanza. En montagne, nous aurons 23 degrés à Super-Bagnères. On prévoit également pour l'après-midi 26 degrés aux Angles, en Cap-Cire, ou encore 23 degrés à la Pierre-Saint-Martin.
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0: Oui, on parlera tout à l'heure de l'éclipse solaire, mais pas que, parce qu'on va falloir regarder aussi le ciel ce soir pour un autre événement. Moi, je vous accompagne, les pieds sur terre. Peut-être êtes-vous en vacances dans nos montagnes. Eh bien, ça tombe bien, vous allez pouvoir profiter de passes, hein, télécabine de Calmazeille à Formiguères. Deux passes pour vous, encore deux passes pour le télésiège du Mouly au Cambredage. Je vous en parle dans un instant, mais d'abord, Garou et MC Solar sur Pyrénées FM.

0: Garou sur Pyrénées FM, ça se prépare, le fameux trail, le challenge du Montcalm, c'est demain et jusqu'à dimanche. Énormément de monde attendu dans la vallée du Vic de Sceaux, vous restez branchés avec nous sur le 105.6 avec des courses allant de 8 à 140 km, c'est la 36e édition. C'est une course de challenge du Montcalm née dans les années 90. L'actu sport justement, bonjour.
1: Bonjour à tous. L'OL réussit sa remontée face au Sparta Prague. Le relais français prend l'or sur le 4x100 mètres 4 nages en natation et Bapté prend le bronze sur le 110 mètres haies à Birmingham. La route vers la Ligue des Champions continue pour l'Olympique Lyonnais. Les Gones se sont imposés 3-0 sur leur pelouse hier soir face au Sparta Prague en tour préliminaire de la Ligue des Champions. Ils s'étaient inclinés 2-1 au match aller et 2-1 versé à la vapeur. Le capitaine Corentin Tolisso a été impliqué sur les 3 buts lyonnais. La recrue Loïs Openda s'est aussi illustrée en obtenant l'exclusion d'un adversaire à la demi-heure de jeu. L'attaquant lyonnais a livré son analyse de la rencontre à la fin du match au micro de Canal+.
2: C'était important de réagir après le match qu'on avait fait là-bas. On n'avait pas montré le meilleur de nous-mêmes et je pense qu'aujourd'hui on l'a montré que voilà, qu'on était prêt, qu'on a bien réagi, on a montré un autre visage. Quand on est parti là-bas, je pense qu'on manquait de certaines petites choses et aujourd'hui on n'a rien manqué, on va dire. On était prêt sur tout, que ce soit les deuxièmes ballons, que ce soit sur créer des actions, défendre, on n'a pas encaissé et voilà, on était une équipe. Aujourd'hui on a joué avec les qualités de chacun et quand on fait un travail comme on l'a fait ce soir, je pense que tout est possible.
1: Il reste encore une marche à gravir pour faire partie des 32 équipes qui disputeront la coupe aux grandes oreilles. Une double confrontation périlleuse face aux Turcs du Fenerbahçe. Le match aller en Turquie aura lieu mardi prochain. Les championnats d'Europe de natation avec la première médaille d'or pour la France. Hier soir, elle a été décrochée sur le 4x100 mètres 4 nages par Maxime Grousset, Marie-Ambre Molu, Carlette Cassie et Marie Wattel. Maxime Grousset qui venait de décrocher avant ça l'argent sur la finale du 100 mètres papillon. Et puis dans les autres courses, Pauline Maillot a pris la médaille de bronze sur la finale du 200 mètres d'eau. Mais pas de médaille décrochée par Wattel et Gastaldello sur la finale du 100 mètres nage libre. Et puis au championnat d'Europe d'athlétisme hier soir, une nouvelle médaille pour la France. Le bronze a été décroché par la Française Laetitia Bapté sur la finale du 110 mètres haies. Bonne journée à tous.
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0: Oui, et moi je vous emmène en Haute-Garonne à Venergue dans un instant. Mais d'abord Héloïse et Billy Swan, I Can Help sur Pyrénées FM. Bon réveil, c'est mercredi, c'est l'été, on est là.

0: C'était Héloïse sur Pyrénées FM.
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0: C'est chouette, hein, c'est déjà la troisième saison d'ouverture tous les étés pour la guinguette, la gourmette ici à Venerc en Haute-Garonne, grâce à des jeunes comme Vincent qui a eu l'idée d'ouvrir cette petite guinguette tous les étés à Venerc parce qu'il pensait qu'il n'y avait pas grand-chose. Et c'est un succès total, vous pouvez vous régaler, vous pouvez danser, vous pouvez voir des amis et ça continue encore tout au long de l'été ici à Venerc. Vous êtes avec nous entre autres sur le 107.5, l'info à 7h et la musique c'est Eurythmics sur Pyrénées FM.
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1: Il y a du monde au Grand Tourmalet, station de Barège, La Mangée, c'est Pyrénées FM, je vous accompagne 7h.
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1: On est là avec vous, peut-être êtes-vous en direction du Grand Tourmalet. Ce matin, ça va bien. Il y a quand même du monde dans nos stations de ski pour cette semaine du 15 août. Enfin, de ski, de sport d'été, on est comme ça. Il y a du monde à Font-Romeu, à Pyrénées 2000, à Axe, à Bonascre aussi. Mais ça circule à cette heure-ci, normalement, il y a rien de difficile. Il faut pas de difficulté. Si ce n'est que vous avez le radar sur la déviation d'Axe-les-Thermes. Attention, radar toujours entre Mérins et l'Hospitalet près Landor. Bien sûr, toujours ce radar entre Ure et Bourg-Madame, entre Bourg-Madame et Sainte Léocadie. Le radar est là entre Vinça et Y-sur-Tête aussi. Il faut toujours être prudent dans les gorges de la Pierre-Lys, entre Quillan et Axat notamment. Vous êtes vigilant également dans la traversée de Cuisa ce matin.
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1: La canicule est de retour, on regarde tout ça. Côté météo, mais d'abord l'info Pyrénées FM. Bonjour Nicolas Gomez.
4: Bonjour à tous, avez-vous vos lunettes pour l'éclipse? Il ne vous reste plus que quelques heures pour vous en procurer, si ce n'est pas déjà le cas, avant l'événement astronomique de l'année. Dans la soirée, vers 20h20, la Lune va passer devant le Soleil, et c'est en Espagne que l'occultation sera totale. Si la journée s'annonce exceptionnelle dans le ciel, elle le sera aussi côté Mercure. Météo France a placé 78 départements en vigilance orange canicule, quasiment tout l'Hexagone est en vigilance. Les maximales seront de l'ordre de 36 à 39 degrés. Demain, 80 départements seront en orange. 11 Français sont détenus en Thaïlande pour trafic de cannabis. Ils ont été interpellés au début de l'été après le durcissement de la loi dans le pays. Une amende est dressée allant jusqu'à la garde à vue et le placement en détention si elle n'est pas réglée. Le Quai d'Orsay assure suivre la situation de près en lien avec les autorités locales. Nous effectuons toutes les opérations nécessaires pour sortir les gens vivants. Les mots du président colombien Abelardo de la Espriella. Dans le pays, les recherches se poursuivent après le tremblement de terre de magnitude 7,4 lundi. Le dernier bilan fait état de 240 morts et 1000 blessés. Les États-Unis ont annoncé une aide de 15 millions de dollars. 47 répliques ont été enregistrées et lundi les secousses ont été ressenties jusqu'en Équateur et au Panama. Donald Trump sort du silence. Le président américain confirme avoir changé discrètement d'avion au moment de son départ de la Turquie le 8 juillet dernier, comme révélé par le journal du Washington Post. Sur le tarmac à Ankara, Donald Trump est monté à bord d'Air Force One avant d'être évacué secrètement et de monter dans un autre avion. « Je suis l'objet de beaucoup de menaces », précise le locataire de la Maison Blanche. En sport, en athlétisme, une deuxième médaille pour la France. Laetitia Bapté a remporté le bronze sur le 100 mètres et hier lors des championnats d'Europe. Et puis autre championnat d'Europe, mais de natation cette fois, l'équipe de France a décroché l'or sur le relais 4 fois 100 mètres 4 nages mixtes. Plutôt, l'argent a été remporté par Maxime Grousset sur le 50 mètres papillon. Au tableau des médailles, la France est quatrième avec 4 récompenses. Voilà pour l'actualité, très bon début de journée à tous.
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1: Et la canicule est de retour depuis hier et aussi aujourd'hui. Beaucoup de soleil partout chez nous avec un ciel clair ce soir pour l'éclipse solaire, sauf dans nos montagnes où il y a un risque d'orage sur le Haut-Béarn. On pourra avoir quelques coups de tonnerre sur la Bigorre aussi, la Haute-Bigorre en direction d'Andorre comme sur la Cerdagne. Donc là, s'il y a un orage à ce moment-là, on verra beaucoup moins l'éclipse malheureusement. Partout ailleurs, un ciel complètement découvert et des températures caniculaires, 37 degrés. Cet après-midi à l'ombre, à Pau, il fera, et ça c'est bien, 24 degrés à Portet-Puymorens en montagne. 34 degrés à Prades en Conflans cet après-midi, 37 degrés même à Limoux. On aura cet après-midi 33 degrés à Cerbère et à Collioure.
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1: Il est 7h06 sur Pyrénées FM, journée spéciale avec cette éclipse solaire de ce soir. Alors, pourquoi éclipse solaire? Parce que la Lune est coincée entre la Terre et le Soleil. C'est une nouvelle Lune, mais surtout qu'elle est bien placée et que c'est partiel sur l'Espagne du Nord et quasiment... Non, pas partiel, c'est total sur l'Espagne du Nord et partiel total chez nous, 99% environ. Donc on verra quasiment une nuit noire à 20h, ça va être impressionnant ce soir donc. Et évidemment, ce sera plus simple de voir cette éclipse côté Bayonne que côté Perpignan. On en reparlera si tout va bien aussi avec nos amis de Météo Pyrénées. Vous nous laissez vos petits messages, vous, où serez-vous ce soir pour observer cette éclipse solaire? Et on parlera aussi d'un autre événement à ne pas rater cette nuit. En attendant, le soleil se lève, ça y est, c'est déjà levé, d'accord, on en reparlera dans un instant. On parlera aussi de vos anniversaires et Erta Kit, voici Where is my man sur Pyrénées FM.

0: C'est le réveil des Pyrénées sur Pyrénées FM de l'été, de cette journée spéciale autour de l'éclipse solaire.
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0: Avec un soleil qui se lève justement aujourd'hui à 6h52 pour se coucher à 20h57. Aujourd'hui, c'est la nouvelle lune. Ça veut dire qu'on ne verra pas la lune et c'est aussi pour ça qu'on a cette éclipse solaire ce soir, puisque la lune est entre la Terre et le soleil et bien placée pour que son ombre passe par l'Espagne et donc vu aussi côté France. On en reparlera tout à l'heure. Des anniversaires, on en fête ce matin. C'est l'anniversaire de Djibril Cissé. Il a 45 ans aujourd'hui, l'ex-international de football qui a été double meilleur buteur de Ligue 1 avec la JOCR et puis il a été vainqueur de la Ligue des Champions, c'était avec Liverpool en 2005. Bon anniversaire à lui. Anniversaire également d'un tennisman, Pete Sampras, qui a arrêté le tennis en 2003. Il était vainqueur de 14 titres de Grand Chelem. Ça, c'est quand même magnifique. Anniversaire aussi d'un ancien animateur télé qui présentait ça, souvenez-vous. On se rappelle, question pour un champion, qui d'ailleurs a été depuis cette année rétrogradé au week-end avec le nouvel animateur, l'ancien Julien Lepers. C'est son anniversaire, Julien Lepers. Il a 77 ans aujourd'hui. Julien Lepers qui a aussi écrit pas mal de chansons, il faut le dire. À question pour un champion, il l'a présenté de 1988 à 2016. Et puis j'aimerais saluer aussi vous toutes et vous tous qui fêtez votre anniversaire, comme Sam qui nous écoute en ce moment à Villefranche-de-Lauragais.
2: Quand

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1: Et je vous parle de dimanche. Dimanche, vous êtes attendu aux cabanes en Ariège pour le fameux vide-grenier. C'est de 7h à 18h sur l'allée ombragée, sous les pins et face au stade. Alors évidemment, l'entrée est gratuite pour les visiteurs. Vous allez dénicher des trésors cachés, des objets uniques lors de cette belle journée avec une multitude d'exposants qui vous attendront. Ça se passe aux cabanes. Toujours dimanche avec le festival Musique en Carcorp qui continue. Cette fois-ci, ce sera à 17h à la Maison du Lac de Montbel avec le groupe Divano Dromanza qui vous interprétera des chansons tzigane et du jazz manouche. Plus d'infos sur musiqueencarcorp.org. Le concours national et la fête du cheval de Mérin, c'est à Bouin en Ariège. Ce sera du 20 au 23 août prochain avec plein de belles nouveautés à découvrir. Vous allez pouvoir rencontrer l'emblématique cheval de Mérin avec des spectacles et l'entrée et le parking est gratuit. Chalabre en sérénade, c'est 4 jours de concerts gratuits. De sérénade au balcon, 4 jours d'animation. C'est de jeudi à dimanche prochain et pour cette 9e édition, le festival propose 10 concerts, des animations off, une masterclass de chant, un village gourmand et artisanal, un dîner de gala avec accompagnement musical et encore d'autres surprises. C'est Chalabre en sérénade de jeudi à dimanche. Le marché artisanal de Sorat en Ariège est sur la place de la Rande et c'est dimanche toute la journée de 9h à 18h avec en plus un groupe folklorique présent, c'est le groupe Edelweiss de Saint-Gaudens. Et enfin, dimanche toujours, vous êtes attendu pour le 2e événement des brocantes d'été à Limoux sur la promenade du Tivoli. Les exposants sont professionnels, ils viennent de toute l'Occitanie. Vous êtes attendu dimanche de 9h à 19h et l'entrée est gratuite. Vous voulez plus d'infos? 06 84 14 15 06. Eh oui, et je rajoute aussi le 81e Critérium Cycliste International de Quillan, c'est ce samedi à 16h30 avec 75 tours de ville et des vedettes du Tour de France comme Tom Pidcock, Lenny Martinez, Dorian Godon, il y a 20 professionnels et 10 amateurs et l'entrée est gratuite à Quillan. Vous êtes avec nous sur le 107.5.
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1: Il est 7h18 sur Pyrénées FM. Dans un instant, on regarde le ciel tous ensemble, mais d'abord Queen sur Pyrénées FM.

0: Queen à l'instant sur Pyrénées FM. C'est ce soir cette fameuse éclipse solaire. Faudra regarder en direction, je vous le rappelle, de l'océan Atlantique. Si vous êtes dans les Aspres, dos à l'océan, face à la mer, ça va être un peu compliqué. Faut monter un peu plus haut ou vous déplacer. Hein. Si vous êtes, par exemple, je sais pas moi, tout en bas à Bourg-Madame, ça devrait le faire. On a quand même la vue dégagée en direction de Puy-Cerda. Mais par contre, à Portet-Puymorens, monter au col, c'est mieux. Si vous êtes tout en bas à Axe, montez peut-être à Bonasque ou au col du Chioula. Au Chioula, ça devrait être sympa. Il y a plein de petits exemples comme ça. Le meilleur exemple, ce sera d'être face à l'océan, pourquoi pas à Biarritz ou à Saint-Jean-de-Luz. Là, ça va être magnifique. Ça, c'est pour observer donc l'éclipse. Et en plus, grâce à cette nouvelle lune, c'est-à-dire que la lune qui n'est pas éclairée, eh bien, on aura une vue magnifique la nuit et cette nuit aussi pour la pluie d'étoiles filantes. On les appelle le pic des Perséides. C'est une comète qui a laissé des poussières et là aussi, ça risque d'être magnifique cette nuit. Donc, à regarder la nuit prochaine, donc ce soir, cette nuit, les étoiles filantes grâce à ces perséides et grâce aussi à la lune qui est en nouvelle lune. Oh, ça va être beau. La tête dans les étoiles et les pieds sur terre avec Natacha Saint-Pierre sur Pyrénées FM.
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on reconnaît la voix, hein, Natacha Saint-Pierre avec Pascal Obispo, tu trouveras. 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Avec les températures annoncées ces prochains jours à cause de la canicule, ça peut être sympa de profiter de la montagne. Hein. Vous m'appelez 05 61 44 4x0. Peut-être que vous verrez aussi l'éclipse tout là-haut au sommet du télésiège. Hein. Je sais pas si vont le laisser ouvert plus tard que d'habitude, le télésiège et la télécabine pour. Ça serait une bonne idée pour l'éclipse de ce soir. Vous m'appelez de passe piéton pour vous, pour les remontées mécaniques, donc soit de Formiguère et Cambre d'Az 05 61 44 4x0. René Germain arrive, on va aller sur les routes, mais d'abord à 7h28, Teddy Swims, Mr. No Idol sur Pyrénées FM.

0: Teddy Swim, Mr. Know It All sur Pyrénées FM. Je vous le rappelle, c'est ce soir. C'est vrai que c'est presque dommage que l'éclipse ait lieu le soir comme ça, hein, parce que il fera presque nuit, et des fois il fera nuit juste pendant l'éclipse ou après l'éclipse. Le jour ne va pas revenir complètement pour que la nuit retombe. Ça aurait été chouette, une éclipse à 16h ou 17h. On va faire avec. C'est quand même bien. Alors évidemment, attention. Si vous voulez observer l'éclipse aussi ce soir, eh bien, il y a des endroits en montagne, surtout sur l'est de nos Pyrénées, où vous verrez rien. Par exemple, la portée Puymorens en bas, avec le col du Puymorens au-dessus, vous verrez rien. Donc là, il faudra tenter de monter le plus haut possible. Même au col du Puymorens, ça devrait être à peu près possible, voire quasiment à monter au pas de la case et au port d'Andvalira, où là, ce sera mieux. Hein. Parce qu'il faudra regarder vers l'ouest, hein, vous le savez. Et donc, parfois, suivant où vous vous trouvez, à l'est, eh bien, ce sera plus compliqué de voir l'éclipse. Hein. Alors, surtout dans les montagnes, sur les plaines, ça devrait plutôt fonctionner partout. Et puis, évidemment, si vous êtes du côté du Pays Basque, du Béarn, là, ça va être magnifique. Surtout vous qui êtes vous allez à La Rune, par exemple. Bah là, ça va être splendide. Vous allez voir l'éclipse au loin, le soleil plonger en direction de l'océan Atlantique. Et toute la côte basque est concernée, comme la côte landaise. Ça va être grandiose. 7h32, on passe la journée ensemble. Vous le savez, sur Pyrénées FM, on parle de l'éclipse, mais pas que. Vous nous laissez vos petites infos standards ou encore sur les réseaux sociaux. Vous nous dites, hein, où vous serez ce soir pour observer ou pas l'éclipse. Hein. Qui c'est qui m'a envoyé un message qui m'a dit j'en ai rien à faire, en français dans le texte. J'irai au restaurant du côté d'Aix-les-Thermes. Moi, je serai à l'intérieur ou peut-être sur la terrasse. On verra bien si on verra l'éclipse. Il faudrait que je retrouve le message, mais je trouverais ça plutôt drôle. 7h32, on part sur les routes.
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0: J'ai retrouvé le message. C'est Alfred qui m'envoie un message ce matin sur Aix et qui est en vacances sur place. La météo tout à l'heure, l'infotrafic maintenant. À Aix, eh bien, écoutez, ça circule bien hein, ce matin. N'oubliez pas le radar sur la déviation d'Aix-les-Thermes, monsieur Alfred, vous qui êtes en vacances, en direction aussi du Pas de la Case. Pour l'instant, la circulation est fluide hein, sur le pass. Également, vous restez prudent entre Aix et Mérins-Léval. C'est au niveau de l'éboulement que nous avons eu cet hiver. Il y a toujours des rochers qui sont au-dessus. Vous restez prudent, je compte sur vous. Entre Selles et Nalzin, on a le radar qui est ici. Apparemment, on a toujours aussi le radar au niveau de la Velanais. Hein. Bah oui, c'est toujours devant l'esplanade de la Concorde, ça ne change pas. C'est le radar feu rouge. Orsens, Fangeau, radar toujours là sur la départementale 119. Vous circulez à Carcassonne peut-être ce matin. Eh bien, écoutez, ça circule bien. On a le radar également. Je vous le rappelle, sur l'avenue du Général Leclerc ici, avec la cité médiévale qui est juste à côté de vous. Puis vous allez peut-être faire un tour en direction de la Bastide sur la place Carnot pour le petit café du matin. Ça circule bien sur la rue de Verdun aussi. Toujours sympa de se retrouver à Carca. Dans la traversée de Couiza en direction de Quillan. Attention dans la traversée de Couiza justement. Vous restez toujours prudent avec un caillou que vous nous signalez. Tiens, un caillou dans les gorges de la Pierre-Lisse ou caillou rocher après Saint-Martin-Lisse en direction du pont d'Aliès. Et puis si vous êtes en ce moment en Cerdagne, ça circule bien même dans la traversée de Sayagouz.
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0: Une péniche en fête à Carcassonne. C'est quoi cette histoire ? Vous nous en parlez, René Girma. Mais d'abord, on parle des feux d'artifice en Ariège, interdit toujours.
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4: Deux mots de l'événement du jour, bien évidemment, l'éclipse. Une question et un espoir. La question, avez-vous réussi à vous procurer les bonnes lunettes ? Et l'espoir, c'est la météo. Nous avons eu pas mal d'orages ces derniers jours. Si l'on en croit Météo France, le ciel ce soir, dans le sud de la France, doit être bien dégagé. À propos de météo et de ses conséquences, et l'on a l'impression, hélas, de se répéter, toujours la même chose. En Ariège, prolongation des arrêtés préfectoraux, portant interdiction des spectacles pyrotechniques, des feux d'artifice, l'interdiction de l'usage du feu sur le département. Pompiers sollicités en permanence, température élevée, le préfet de l'Ariège prolonge donc plusieurs arrêtés qui visent à protéger la population et les espaces naturels jusqu'à lundi prochain. Sont donc interdits les feux d'artifice, y compris ceux tirés par des professionnels. Interdit aussi l'allumage de feux festifs sur l'ensemble des espaces publics et privés, les barbecues, les planchas à gaz, les braseros, bref, tout ce qui peut générer des étincelles. Alors que ces restrictions, valables en fait pour tous les départements, ne vous empêchent pas d'aller faire la fête à Carcassonne sur le canal du Midi. La péniche en fête est de retour à Carcassonne jusqu'au 26 août. Chaque mercredi, les berges du canal accueillent un concert gratuit en plein air sur la péniche Europe Odyssée. Chaque mercredi, des groupes occitans donnent des concerts live en plein air, chansons françaises, folk rock, musique latino-américaine, tout y est. Encore 3 concerts gratuits d'ici la fin du mois. Et le 26 août, Buena Gente clôturera cette 3e édition en prélude à la Feria de Carcassonne, entièrement gratuit en plein air et sans réservation, ce soir sur le canal du Midi.
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0: Sympa tout ça. La météo, sinon, dans un instant, et l'info nationale et internationale, Nicolas Gomez.
6: Bonjour à tous. Avez-vous vos lunettes pour l'éclipse? Il ne vous reste plus que quelques heures pour vous en procurer, si ce n'est pas déjà le cas, avant l'événement astronomique de l'année. Dans la soirée, vers 20h20, la Lune va passer devant le Soleil, et c'est en Espagne que l'occultation sera totale. Si la journée s'annonce exceptionnelle dans le ciel, elle le sera aussi côté Mercure. Météo France a placé 78 départements en vigilance. Orange canicule, quasiment tout l'hexagone est en vigilance. Les maximales seront de l'ordre de 36 à 39 degrés. Demain, 80 départements seront en orange. 11 Français sont détenus en Thaïlande pour trafic de cannabis. Ils ont été interpellés au début de l'été après le durcissement de la loi dans le pays. Une amende est dressée allant jusqu'à la garde à vue et le placement en détention si elle n'est pas réglée. Le Quai d'Orsay assure suivre la situation de près en lien avec les autorités locales. Nous effectuons toutes les opérations nécessaires pour sortir les gens vivants. Les mots du président colombien Abelardo de la Esprit est là. Dans le pays, les recherches se poursuivent après le tremblement de terre de magnitude 7,4 lundi. Le dernier bilan fait état de 240 morts et 1000 blessés. Les États-Unis ont annoncé une aide de 15 millions de dollars. 47 répliques ont été enregistrées et lundi les secousses ont été ressenties jusqu'en Équateur et au Panama. Donald Trump sort du silence. Le président américain confirme avoir changé discrètement d'avion au moment de son départ de la Turquie le 8 juillet dernier, comme révélé par le journal du Washington Post. Sur le tarmac à Ankara, Donald Trump est monté à bord d'Air Force One avant d'être évacué secrètement et de monter dans un autre avion. « Je suis l'objet de beaucoup de menaces », précise le locataire de la Maison Blanche. En sport, en athlétisme, une 2e médaille pour la France. Laetitia Bapté a remporté le bronze sur le 100 mètres et hier lors des championnats d'Europe. Et puis autre championnat d'Europe, mais de natation cette fois, l'équipe de France a décroché l'or sur le relais 4 fois 100 mètres 4 nages mixtes. Plutôt, l'argent a été remporté par Maxime Grousset sur le 50 mètres papillon. Au tableau des médailles, la France est 4e avec 4 récompenses. Voilà pour l'actualité. Très bon début de journée à tous.
0: Merci à vous. Nicolas Gomez, on retrouvera l'info dans une demi-heure. N'oubliez pas de vous connecter aussi à pyrenéesfm.com et à nos réseaux sociaux avec toute l'info qu'il vous faut. La météo tout de suite.
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0: Alors la météo du jour, eh bien ça va on va parler de quoi? On va parler de soleil et de canicule hein, aujourd'hui, puisque on est en vigilance orange canicule chez nous. Alors on est quasiment tous les départements sont concernés. Non, l'Aude est concernée, les Pyrénées orientales, la Haute-Garonne, le Gers ou encore les Landes. C'est juste vigilance jaune canicule sur les Pyrénées-Atlantiques, les Hautes-Pyrénées ou encore l'Ariège. Mais il va faire chaud quand même. On pourra avoir aussi quelques orages, je vous le disais, par endroits, notamment sur nos montagnes, dans le courant de la journée et la soirée. Quelques petits coups de tonnerre possibles ce soir. Alors peut-être... Alors ça s'est un peu atténué, tiens, par rapport à ce matin. Quelques petites ondées sur la Cerdagne, peut-être. Quelques ondées aussi en Andorre ou encore sur la Haute-Ariège, mais 3-4 gouttes. Des coups de tonnerre possibles sur les hauteurs des Hautes-Pyrénées ou encore... des Pyrénées Atlantiques, mais pas grand chose. Vous allez pouvoir voir et observer donc ce soir quand même assez bien l'éclipse aussi en montagne, sauf si vous êtes vraiment à l'endroit, le petit endroit où il y a l'orage à ce moment-là. Hein. Sinon, ce sera parfait. Côté température, il va faire chaud, je l'ai dit, 34 degrés à Prades en Conflans, 38 degrés dans l'après-midi à Limoux, aïe, en Aralbol, 35 degrés à Lavelanet, 35 degrés à Sorède, il fera 28 degrés à Sayagouze et la canicule devrait se calmer, il devrait faire meilleur à partir de samedi. À confirmer.
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0: L'horoscope, dans un instant, on ira faire un tour à Montaillou tout à l'heure, grâce à une inauguration. Julien Clerc aussi, c'est maintenant. Puis vous me laissez vos messages. Il y a plein de messages qui arrivent ici à la radio. Ça fait plaisir sur les réseaux sociaux, sur le standard de la radio 05 61 44 4x0. Vous nous envoyez tout ça aussi sur le mail de la radio, contact@pyreneesfm.com. On reçoit les messages que vous envoyez aussi depuis l'application. N'hésitez pas, dites-nous où vous allez observer l'éclipse ce soir, si vous allez l'observer. Je vous disais tout à l'heure, c'est Alfred qui disait que lui, il n'avait pas envie de s'en ficher complètement. Il allait aller au restaurant ce soir. Oui, je pense qu'à 20h30 au restaurant, il n'y aura peut-être pas trop de monde, quoique sur les terrasses, si les terrasses sont placées côté ouest, là, il y aura du monde. Hein. Ça dépend dans quel restaurant vous allez aller. En tout cas, dites-nous tout ça. Vous êtes les bienvenus au standard de la radio. Clara arrive, l'horoscope dans un instant. Et Julien Clerc, le voici à 7h41. Si j'étais elle, sur Pyrénées FM.

0: Julien Clerc, si j'étais elle, sur Pyrénées FM. Il y a Heidi qui nous envoie un message, qui est dans les montagnes, qui a dit que c'était drôle. Bon, on la salue. Elle est de Comus et il y a eu un orage de grêle assez impressionnant hier, hein, sur le plateau de Sceaux. Et donc à Comus aussi, elle nous a envoyé des vidéos et des photos. C'était hier soir. Impressionnant, hein, quand même. C'est vrai que par endroits, les orages, malheureusement, quand ils sont là, bah, ils font du bien à la terre, mais pas quand il y a la grêle qui va avec, hein. C'était hier soir, donc, sur le plateau de Sceaux et à Comus. Et puis tiens, on a reçu un message aussi de Stéphanie qui est à Limoux, qui nous dit qu'il y avait des centaines de cigognes dans le ciel hier. Alors est-ce que c'est toujours le cas du côté de Limoux? Les cigognes sont déjà là, bon, très bien. Elles quittent progressivement l'Europe, c'est ça, pour partir en direction de l'Afrique. Très bien, très bien. Bah, c'est magnifique, toutes les cigognes. Si vous les voyez, vous faites des photos, vous aussi, comme notre auditrice. Plein de messages que vous nous envoyez, ça fait plaisir. Au standard 05 61 44 4x0, vous êtes les bienvenus aussi pour le petit mot du matin. Toujours des passes à remporter que je vous offre, hein, au standard pour aller tout au sommet de Formiguère ou du Cambre d'Az avec vos accès télécabine, télésiège. 05 61 44 4x0. Et vous êtes là. Clara, c'est parfait, c'est l'horoscope.
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2: Bélier, cessez de tout garder au fond de votre cœur et ouvrez-vous à votre partenaire.
3: Taureau, prenez votre temps, organisez-vous de façon plus minutieuse en attendant le moment propice.
4: Gémeaux, renouez d'anciens contacts et prenez-en de nouveaux. N'hésitez pas à demander conseil à des personnes expérimentées.
5: Cancer, un brin susceptible, votre partenaire est sous le joug de vos états d'âme changeants.
6: Lion, vous succombez à l'appel du grand large. Bouclez donc votre valise au plus vite.
7: Vierge, vous pourriez vous laisser tenter par une aventure sans lendemain, ce qui ne vous correspond pas habituellement.
8: Balance, aujourd'hui le soleil s'installe dans votre 7e maison solaire, mettant votre relation conjugale sur la sellette.
9: Profitez-en pour programmer une soirée en tête-à-tête.
10: Scorpion, vous devez faire face à un regain d'activité, mais cela ne vous posera aucun problème.
11: Sagittaire, vous pensez à votre partenaire à tous les moments de la journée, vous en rêvez même la nuit.
12: Capricorne, fuyez les discussions houleuses et les conflits, vous vous en porterez bien mieux.
13: Verseau, votre planning est très chargé aujourd'hui. Rendez-vous et réunions se succèdent à un rythme trépidant.
14: Poisson, gare au coup de foudre pour les célibataires. Vous batifolez en toute insouciance et cela pourrait bien vous arriver.
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0: Vous connaissez la version originale hein, de ce tube de Forever Young. C'était Alphaville en 1984. Moi, j'aime beaucoup aussi ce tube repris par Barton. Ça fait plaisir. Toujours jeune, Forever Young. Les tubes des années 80 aimés par les jeunes. Les tubes des années 2026 aussi aimés par les moins jeunes. Hein. Ah ben, je sais que René Girma est fan, complètement fan de Sheila. Il est ravi d'ailleurs qu'elle sera en concert, notre amie Sheila, à Carcassonne. Pas à Carcassonne, à Pamiers. Ce sera le 29 août prochain. On aura d'ailleurs des places à vous offrir. Promis, René, je vous offre des places aussi. Allez, je vous en donne, même si en général, c'est réservé les places pour les auditeurs. Vous aurez deux places pour Sheila. Et puis, René Girma, qui aime aussi Aya Nakamura. Eh ben oui, René, mais vous avez raison. On aime aussi les tubes actuels, quel que soit notre âge. C'est cliché de dire que forcément, les anciens n'aiment que les vieux tubes. Et les jeunes que les nouveaux tubes. C'est faux. Regardez les jeunes quand ils chantent dans les soirées. Les tubes des années 80, c'est toujours assez impressionnant aussi. Bon, vous restez avec nous. On ira faire un petit tour à Montaillou dans la prochaine heure. J'ai Lynn qui va vérifier ce qu'il y a dans notre téléphone. Aïe, aïe, aïe. Et le retour de l'info à 8h sur Pyrénées FM.
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0: Là, je suis en train de regarder le téléphone de Rod et Germain. Il y a plein de photos de Sheila. Vous dites donc, hein, vous êtes vraiment fan. En tout cas, merci d'avoir choisi Pyrénées FM ce matin, de l'Atlantique à la Méditerranée. On est là.
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0: Va y avoir du monde, comme tous les jours de cette semaine en direction du boulot. Il y a des contrôles aussi, c'est pour ça. Et puis beaucoup de monde, entre autres sur cette A9 de la France à l'Espagne. Alors pour l'instant, ça circule assez bien à la frontière du Pertus, du boulot et de la Jonquera. Tout va bien entre France et Espagne. Mais vous serez prudent dans le courant de la journée. On suivra tout ça avec vous. Même chose d'ailleurs, hein, si vous êtes côté Pays Basque en direction d'Irun, après Hendaye. Ah, qu'ils sont jolis ces coins-là. Ça circule pour l'instant assez bien aussi. Ici, on a déjà un peu plus de monde, hein, sur la grande plage de Saint-Jean-de-Luz. Et puis si vous circulez, directement sur la route qui est à côté, hein, qui est face à la grande plage, vous n'allez pas prendre la voiture pour aller juste devant les vagues, on est d'accord. Si vous êtes à Bayonne en direction d'Anglet et de Biarritz, qu'est-ce que c'est chouette d'être là, n'est-ce pas? Attention, on a des contrôles radars du côté d'Anglet, ici sur le boulevard du Bayonne, Anglet Biarritz, hein, notamment, vous n'êtes pas loin du grand supermarché. Attention, c'est François qui nous signale l'info depuis l'application Pyrénées FM où il nous écoute en ce moment, ça fait plaisir. Vive le Pays Basque, le Pays Catalan, vive le Pays Catalan, on est là aussi avec vous, avec quelques légers ralentissements si vous arrivez de Corneilla del Vercol et en direction de Perpignan en ce moment. Attention aussi en direction de Perpignan après le soleil, vous nous écoutez peut-être en conflant dans la traversée de Marquichane, vous êtes prudent comme dans la traversée de Sayagouz, vous partez peut-être en direction de Puigcerda après Bourg-Madame, ça circule bien, et puis l'accès à Londor est bien sûr possible. Ça circule pour l'instant assez bien. N'oubliez pas le radar qui est là sur la déviation d'axe notamment.
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0: Dans la traversée de Quillan, vous restez prudent aussi, on est en train de préparer le critérium cycliste de samedi. La météo donc, et l'info nationale et internationale, Nicolas Gomez, bonjour.
4: Bonjour à tous, un événement cosmique rare, une éclipse solaire traversera l'hémisphère nord ce soir. C'est au nord de l'Espagne que le phénomène sera total, mais en France on pourra quand même assister à la disparition de 90 à 99% du soleil derrière la lune. L'apogée se produira autour de 20h20 et seules les lunettes spécialisées permettent d'observer le soleil en toute sécurité. Sans elles, vous risquez d'endommager sérieusement votre vue. L'autre événement du jour, c'est cette vigilance météo, 78 départements placés en vigilance orange canicule. Quasiment toute la France. Météo France sensibilise sur un cinquième épisode caniculaire de l'été, nécessitant une vigilance particulière de par son intensité et son étendue géographique. On attend 36 à 39 degrés sur les départements placés en vigilance orange. Une procédure disciplinaire à l'encontre de l'ambassadeur de France en Centrafrique, elle a été ouverte par le ministère des Affaires étrangères. Un article du Canard Enchaîné affirme que Bruno Fouché, ambassadeur de France en Centrafrique, a fait venir dans ses appartements privés de la résidence une trentaine de jeunes femmes entre janvier 2024 et mars 2026. Une enquête administrative a été réalisée conduisant à une procédure disciplinaire. Au Moyen-Orient, les États-Unis assurent avoir tiré sur un bateau qui violait le blocus des ports iraniens. Le navire battait pavillon du Panama et tentait de s'approcher d'un port en Iran, selon Washington. Un hélicoptère a tiré deux missiles après que l'équipage a ignoré les avertissements, précise le commandement militaire américain. Le sport et le foot, la route vers la Ligue des Champions continue pour l'Olympique Lyonnais. Les Gones se sont imposés 3-0 sur leur pelouse hier soir face au Sparta Prague en tour préliminaire de la Ligue des Champions. Ils s'étaient inclinés 2-1 au match aller et devaient inverser la vapeur. Il reste encore une marche à gravir, une double confrontation périlleuse face aux Turcs du Fenerbahçe, match aller en Turquie mardi prochain. Et puis en natation, la France s'est séparée d'or hier sur le podium du 4x100 mètres 4 nage mixte au championnat d'Europe. Un relais emmené par Maxime Grousset qui a remporté plus tôt dans la journée l'argent sur le 50 mètres papillon. Voilà pour l'actu, très bonne matinée à tous.
0: Merci à vous Nicolas Gomez. Et puis dans l'actualité locale, c'est la question que tout le monde se pose. Où se poser pour regarder l'éclipse avec des lunettes homologuées? Et bien pourquoi pas au château de Termes, où il va y avoir d'ailleurs une soirée exceptionnelle autour de cette éclipse solaire. Le personnel vous attendra. Alors dès 18h30, l'entrée sera payante, mais à partir de 19h, ce sera libre pour regarder cette éclipse. On vous attend aussi, je vois, sur certaines collines du Minervois, ça c'est vraiment chouette, sur les remparts de la cité de Carcassonne, puis au lac de Cavaillère, apparemment l'horizon sera bien débouché, dégagé, ici en direction, vous regarderez en direction de Toulouse, hein, et de l'Ouest, et puis quand même le mieux, ce sera de se retrouver face à l'océan, pourquoi pas à Biarritz, avec un soleil couchant au loin sur l'océan, ça va être magique, tout à la météo.
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0: Alors justement, est-ce que le ciel sera dégagé complètement pour regarder l'éclipse ce soir? Top départ à 19h30 hein, jusqu'à 20h30, 20h45. De toute façon, après le soleil se couche hein, complètement. Donc il va faire nuit un peu en avance en gros ce soir, avec beaucoup de soleil. Malheureusement, la canicule qui est de retour jusqu'à vendredi. On devrait avoir des températures qui baissent avec une activité orageuse plus intense ce week-end et la semaine prochaine. Tout ceci est à confirmer. En tout cas, vigilance orange canicule pour les Pyrénées-Orientales, l'Aude, la Haute-Garonne, le Gers et les Landes. C'est jaune ailleurs, en Ariège, dans les Hautes-Pyrénées et dans les Pyrénées-Atlantiques. Du soleil et parfois quelques nuages ce soir en montagne, pouvant donner une goutte de pluie ou quelques coups de tonnerre. Alors là, ce sera un peu ballot que ce soit au même moment que l'éclipse. Vous verriez moins et beaucoup moins évidemment cette éclipse à ce moment-là, mais ce sera ultra localisé. Hein, c'est cette petite activité électrique ou encore ces gouttes de pluie. Et côté température, 35 degrés encore cet après-midi sur la Vlanais. On aura 35 degrés aussi à Perpignan cet après-midi. On prévoit également pour l'après-midi 30 degrés à Biarritz, 37 degrés cet après-midi sur Pau en Béarn. 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
0: Et avec l'agenda tout à l'heure, avec aussi dans un instant un petit tour sur notre plateau de

0: c'est bon, hein, ce tube-là. Aïe, aïe, aïe. Freddie Mercury, Living on My Own, à 8h13 sur Pyrénées FM. On est là, hein. On est là, on peut être là aussi.
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0: Avec l'agenda dans un instant. Tiens, j'aimerais saluer aussi nos journalistes qui sont sur le terrain. Mélanie Ève dans l'Aude, Stéphanie Leborne en Ariège et Cyril Billès dans les Pyrénées-Orientales. Cyril qu'on va retrouver demain d'ailleurs en direct sur Pyrénées FM. Il sera à Palau de Cerdagne. Puisqu'à Palau de Cerdagne, il y a pas mal de festivités sympas. Et je crois que demain, c'est la fête du pain, hein, de Palau de Cerdagne. Il sera en direct demain. Et le matin et l'après-midi, donc le matin avec moi et l'après-midi chez Ethan. Ce sera demain, donc Palau de Cerdagne à l'honneur, 105.6 pour nous écouter en Cerdagne. Puis Cyril me fait passer un petit message, il a raison, il aimerait souhaiter un joyeux anniversaire, et ça c'est bien, à Julie. Voilà, qui fait, c'est, on a le droit de donner son âge? Non, on va pas donner son âge. C'est ça, son épouse, n'est-ce pas? Comment on dit son épouse? C'est très chic. Son épouse, donc Julie, qu'on salue, qui fête ses XX années. On va pas donner l'âge de Julie en direct. On la salue, on l'embrasse. Et puis, vous nous laissez vos petits messages pour vos anniversaires aussi. Je vous le rappelle que vous avez toute l'info, justement, avec nos journalistes aussi sur pyrenéesfm.com. Et nos journalistes étaient hier à Montaillou avec cette belle inauguration proposée avec l'association Le Clocher qui a fait réaliser une scène en métal avec l'entreprise, avec une entreprise, hein, et surtout avec un petit panneau pour se rappeler qu'à Montaillou, la légende d'une jeune bergère qui aurait rencontré la Vierge au XIIe siècle existe et reprend vie. Grâce à cette petite scène, vous allez vous balader sur Montaillou et vous allez découvrir cette belle initiative.

0: active. Tout a été inauguré d'ailleurs hier soir à 18h. Vous allez sur le Facebook et l'interview d'une membre d'une association, de l'association Le Clocher. Vous cliquez donc dès maintenant sur le Facebook de Pyrénées FM pour voir la vidéo et en savoir plus. C'est Patrick Montserrat qui est au micro de Stéphanie Leborne. Vous restez avec nous, l'agenda dans un instant. Et là, c'est Tom Grégory.
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0: Il est 8h15, bon réveil.

0: Tom Gregory, oh, It Was Before sur Pyrénées FM. Tous les messages que vous nous envoyez sont là, hein, devant mes yeux. Et tiens, il y a Martine qui est en vacances, qui est une fidèle auditrice de Pyrénées FM et qui nous envoie un petit message depuis Vias Plage. Elle nous écoute depuis l'application Pyrénées FM. Je vais lire votre message, Martine, que vous avez envoyé il y a quoi, une dizaine de minutes. Un gros bisou depuis Vias Plage à toute l'équipe et à tous les auditeurs auditrices. Même quand nous sommes dans l'Hérault, nous écoutons Pyrénées FM. Bonne journée et bonne éclipse à toutes et tous. Oui, c'est vrai. On dit bien joyeux Noël, joyeuse Pâques, joyeuse fête. Bah, pourquoi pas bonne éclipse? Ça, c'est une bonne idée. Bah, bonne éclipse à vous aussi, Martine. Et là, on passe à l'agenda.
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0: Et je vous parle de dimanche. Dimanche, vous êtes attendu aux cabanes en Ariège pour le fameux vide-grenier. C'est de 7h à 18h sur l'allée ombragée, sous les pins et face au stade. Alors évidemment, l'entrée est gratuite pour les visiteurs. Vous allez dénicher des trésors cachés, des objets uniques lors de cette belle journée avec une multitude d'exposants qui vous attendront. Ça se passe aux cabanes. Toujours dimanche, avec le festival Musique en Carcorp qui continue. Cette fois-ci, ce sera à 17h à la Maison du Lac de Montbel avec le groupe Divano Dromanza qui vous interprétera des chansons tziganes et du jazz manouche. Plus d'infos sur musiqueencarcorb.org. Le concours national et la fête du cheval de Mérin, c'est à Bouin en Ariège. Ce sera du 20 au 23 août prochain avec plein de belles nouveautés à découvrir. Vous allez pouvoir rencontrer l'emblématique cheval de Mérin avec des spectacles et l'entrée et le parking est gratuit. Chalabre en sérénade, c'est 4 jours de concerts gratuits. De sérénade au balcon, 4 jours d'animation. C'est de jeudi à dimanche prochain et pour cette 9e édition, le festival propose 10 concerts, des animations off, une masterclass de chant, un village gourmand et artisanal, un dîner de gala avec accompagnement musical et encore d'autres surprises. C'est Chalabre en sérénade de jeudi à dimanche. Le marché artisanal de Sorat en Ariège est sur la place de la Rande et c'est dimanche toute la journée de 9h à 18h avec en plus un groupe folklorique présent. C'est le groupe Edelweiss de Saint-Gaudens. Et enfin, dimanche toujours, vous êtes attendu pour le deuxième événement des brocantes d'été à Limoux sur la promenade du Tivoli. Les exposants sont professionnels, ils viennent de toute l'Occitanie. Vous êtes attendu dimanche de 9h à 19h et l'entrée est gratuite. Vous voulez plus d'infos? 06 84 14 15 06. Et oui, et je rajoute aussi le 81e Critérium Cycliste International de Quillan, c'est ce samedi à 16h30 avec 75 tours de ville et des vedettes du Tour de France comme Tom Pidcock, Lenny Martinez, Dorian Godon. Il y a 20 professionnels et 10 amateurs et l'entrée est gratuite à Quillan. Vous êtes avec nous sur le 107.5.
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1: 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Et Sheila aussi, le 29 août. Et René Girma, qu'on retrouve dans un instant, n'arrête pas de me dire qu'il veut écouter Sheila sur Pyrénées FM. Sheila, on la retrouve assez régulièrement avec ce tube disco dans la bodega Pyrénées FM. Et rien que pour vous, René, voici Sheila et Spacer. Et juste après, le zoom, on va aller sur les routes. Ça, c'est pour les jeunes. Vous connaissez ce tube-là, Sheila, Spacer. Mais oui, écoutez. Elle sera sur le plateau du Castella. Ce sera le 29 août prochain à Pamiers. 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

0: 8h31 sur Pyrénées FM. Oh, quelle chance! Alors, bonne éclipse. Hein. C'est Martine qui nous écoute à Vias Plage, qui nous dit bonne éclipse à tous. Mais j'adore l'idée. Hein. Joyeux Noël, bonne matinée, bonnes vacances et bonne éclipse. Bonne éclipse aussi à Brigitte qui est en vacances. Oh, ça fait plaisir. Qui vient de m'envoyer un petit message depuis l'application Pyrénées FM. On était dans l'Hérault avec Martine, avec Brigitte. On est du côté des Hautes-Alpes. Hein, c'est ça. Elle me dit bonjour à toute l'équipe de Pyrénées FM. Ça vient d'arriver hein, ici devant mes yeux depuis l'application. Bonjour à toute l'équipe de Pyrénées FM du massif des Écrins où je vous écoute avant de partir faire les sommets. Ah Brigitte, bravo à vous hein, de partir tout là-haut, les Écrins, c'est magnifique, c'est les Hautes-Alpes et l'Isère, je crois que c'est entre les deux, je ne vais pas vous dire de bêtises, mais ce sont aussi des endroits magnifiques à découvrir, les montagnes alpines avec Pyrénées FM dans les oreilles. J'adore l'idée, bravo Brigitte, continuez à nous envoyer vos messages, n'hésitez pas, 8h32.
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0: Alors, j'ai pas regardé la route hein, dans les Écrins, mais dans nos montagnes ici, dans les Pyrénées, je vous accompagne avec, c'est vrai, quelques véhicules déjà, ça se densifie, la circulation en direction du Pas de la Case. Alors, n'oubliez pas qu'il y a le radar sur la déviation d'axe des thermes, hein, je vous le rappelle. Et puis, vous restez prudent aussi, s'il vous plaît, au niveau de Tarascon sur Ariège, toujours ces travaux au niveau d'Ornolac, Cuissat-les-Bains. Attention, bientôt terminé, vous confirmez. Et puis, si vous êtes entre Mérins et l'Hospitalet, nous avons ici le radar. Vers le Pas de la Case, après le carrefour de la Croisade, des légers ralentissements. Ça va, on salue nos commerçants côté Andorre, côté Pas de la Case et côté le reste de l'Andorre aussi. Hein. Côté France, on est là aussi avec vous pour vous accompagner, les commerçants. En Espagne aussi, à Puigcerdà. Justement, si vous êtes à Puigcerdà, vous partez à Bourg-Madame et vice-versa. Circulation fluide. N'oubliez pas qu'il y a le radar à la sortie de Bourg-Madame en direction de Sainte-Léocadie. Dans l'enclave de Livia, tout va bien en direction de Sayagou. C'est sympa hein, de passer les frontières comme ça, tout en restant branché avec nous sur Pyrénées FM. Attention, si vous circulez aussi dans les gorges de la Pierre-Lys, on avait un caillou rocher tout à l'heure que vous nous signaliez entre Saint-Martin-Lys et le pont d'Aliès. Attention donc sur place, vous êtes peut-être dans le Donezan, où ça circule très bien ce matin dans le Donezan. Attention dans la traversée de Couisard, hein, quelques véhicules. N'oubliez pas le radar entre Limoux et Alette-les-Bains. Toujours ce radar entre Orsens et Fangeaux. Dans la traversée de Haute-Rive, les travaux hein, qui continuent, n'est-ce pas? Ça va durer plusieurs mois cette histoire-là. Et puis si vous circulez du côté de Revel, on a quelques ralentissements à l'entrée de Revel. À l'entrée de Revel, en arrivant de Saint-Félix, prudence dans les deux sens.
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0: En parlant de visibilité, je vous le rappelle, pour regarder l'éclipse, il faudra surtout être du côté du Pays Bas. Ça va être magnifique pour regarder l'éclipse. Là, vous serez face à l'océan et face au coucher du soleil. Ça va parfois être un peu plus compliqué de voir l'éclipse à cause des quelques gouttes de pluie qu'on risque d'avoir dans nos montagnes. Et puis, si vous êtes en bas dans les vallées, vous pouvez être le soleil peut se coucher un peu plus tôt, évidemment. Si vous êtes à Tarascon, il faut mieux monter un peu plus haut, par exemple, à voir tout ça. Par contre, si vous êtes à Carcassonne, sur les remparts, ça va être sympa hein, de voir l'éclipse. On regarde tout ça tous ensemble. La météo, l'info nationale et internationale, et René Girmain, on part d'abord en Ariège avec vous ce matin.
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3: Deux mots de l'événement du jour, bien évidemment, l'éclipse. Une question et un espoir. La question, avez-vous réussi à vous procurer les bonnes lunettes? Et l'espoir, c'est la météo. Nous avons eu pas mal d'orages ces derniers jours. Si l'on en croit Météo France, le ciel ce soir, dans le sud de la France, doit être bien dégagé. À propos de météo et de ses conséquences, et l'on a l'impression, hélas, de se répéter, toujours la même chose. En Ariège, prolongation des arrêtés préfectoraux, portant interdiction des spectacles pyrotechniques, des feux d'artifice, l'interdiction de l'usage du feu sur le département. Pompiers sollicités en permanence, température élevée, le préfet de l'Ariège prolonge donc plusieurs arrêtés qui visent à protéger la population et les espaces naturels jusqu'à lundi prochain. Sont donc interdits les feux d'artifice, y compris ceux tirés par des professionnels. Interdit aussi l'allumage de feux festifs sur l'ensemble des espaces publics et privés, les barbecues, les planchas, les braseros, bref, tout ce qui peut générer des étincelles. Alors que ces restrictions, valables en fête pour tous les départements ne vous empêche pas d'aller faire la fête à Carcassonne sur le canal du Midi. La péniche en fête est de retour à Carcassonne jusqu'au 26 août. Chaque mercredi, les berges du canal accueillent un concert gratuit en plein air sur la péniche Europe Odyssée. Chaque mercredi, des groupes occitans donnent des concerts live en plein air, chansons françaises, folk rock, musique latino-américaine, tout y est. Encore 3 concerts gratuits d'ici la fin du mois. Et le 26 août, Buena Gente clôturera cette 3e édition en prélude à la Feria de Carcassonne. Entièrement gratuit, en plein air et sans réservation, ce soir sur le canal du Midi.
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0: Merci René Germain. La météo et l'info nationale et internationale, Nicolas Gomez.
5: Bonjour à tous, un événement cosmique rare, une éclipse solaire traversera l'hémisphère nord ce soir. C'est au nord de l'Espagne que le phénomène sera total, mais en France on pourra quand même assister à la disparition de 90 à 99% du soleil derrière la lune. L'apogée se produira autour de 20h20 et seules les lunettes spécialisées permettent d'observer le soleil en toute sécurité. Sans elles, vous risquez d'endommager sérieusement votre vue. L'autre événement du jour, c'est cette vigilance météo. 78 départements placés en vigilance orange canicule. Quasiment toute la France, Météo France sensibilise sur un 5e épisode caniculaire de l'été, nécessitant une vigilance particulière de par son intensité et son étendue géographique. On attend 36 à 39 degrés sur les départements placés en vigilance orange. Une procédure disciplinaire à l'encontre de l'ambassadeur de France en Centrafrique, elle a été ouverte par le ministère des Affaires étrangères. Un article du Canard Enchaîné affirme que Bruno Fouché, ambassadeur de France en Centrafrique, a fait venir dans ses appartements privés de la résidence une trentaine de jeunes femmes entre janvier 2024 et mars 2026. Une enquête administrative a été réalisée conduisant à une procédure disciplinaire. Au Moyen-Orient, les États-Unis assurent avoir tiré sur un bateau qui violait le blocus des ports iraniens. Le navire battait pavillon du Panama et tentait de s'approcher d'un port en Iran, selon Washington. Un hélicoptère a tiré 2 missiles après que l'équipage a ignorer les avertissements, précise le commandement militaire américain. Le sport et le foot, la route vers la Ligue des Champions continue pour l'Olympique Lyonnais. Les Gones se sont imposés 3-0 sur leur pelouse hier soir face au Sparta Prague en tour préliminaire de la Ligue des Champions. Ils s'étaient inclinés à 2-1 au match aller et devaient inverser la vapeur. Il reste encore une marche à gravir, une double confrontation périlleuse face aux Turcs du Fenerbahçe, match aller en Turquie mardi prochain. Et puis en natation, la France s'est parée d'or hier sur le podium du 4x100 mètres 4 nage mixte au championnat d'Europe. Un relais emmené par Maxime Grousset qui a remporté plus tôt dans la journée l'argent sur le 50 mètres papillon. Voilà pour l'actu, très bonne matinée à tous.
0: Merci à vous, on passe à la météo.
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0: Alors René, vous disiez à l'instant qu'il n'y aura une visibilité parfaite pour les montagnes. Oui, c'est vrai, mais on pourrait avoir quelques petites poches en fin d'après-midi, petites poches de nuages qui donneraient quelques ondées de ci, de là, mais localisées, quelques coups de tonnerre, c'est tout, hein, pas grand-chose. Donc vous allez pouvoir voir l'éclipse ce soir. Bonne éclipse tout le monde. Si ce n'est qu'il faut bien être placé en montagne. Il ne faut pas qu'il y ait une montagne devant vous en direction de l'ouest, sinon ça va être compliqué. Partout ailleurs, beaucoup de soleil et la canicule en vigilance orange canicule. Je vous le rappelle pour aujourd'hui, pour demain aussi hein, d'ailleurs. On est en jaune, en revanche, sur l'Ariège, les Hautes-Pyrénées, les Pyrénées-Atlantiques, orange partout, des Landes jusqu'aux Pyrénées-Orientales, en passant par l'Aude ou encore la Haute-Garonne et le Lot-et-Garonne. Du soleil donc, et ces températures caniculaires, 35 degrés à Lavelanet. Cet après-midi, on aura jusqu'à 36 degrés à Sessac, 37 degrés même à Belpech cet après-midi. On prévoit jusqu'à 38 degrés à Limoux cet après-midi. La météo pourrait changer à partir de ce week-end et la semaine prochaine avec le retour de plus d'orages. Ceci est à confirmer.
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0: Tout va bien, d'ailleurs on en reparlera tout à l'heure avec nos amis, avec Xavier de Météo Pyrénées qui nous fera un petit point éclipse, soleil et changement de temps pour le week-end. Oui ou non, on aura des petites infos tout à l'heure si tout va bien. Et je salue Xavier qui nous écoute aussi depuis Montségur. Voici Maël, sinon en musique. Toutes les machines ont un cœur. 8h41, c'est Pyrénées.

0: Maëlle, toutes les machines ont un cœur à 8h44 sur Pyrénées FM. Alors c'est vrai que l'éclipse, elle aura lieu, je vous le rappelle, ce soir aux alentours de 19h30 hein, pour le top départ environ.
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0: Et le soleil sera bas, hein, sera bas. Plus on sera vers l'est, plus il sera bas, plus il se couchera tôt. Je vous le rappelle, le soleil se lève à l'est pour se coucher à l'ouest. Donc il faudra bien regarder à l'ouest. Et forcément, on le verra un peu plus longtemps sur Bayonne que sur Perpignan. Mais on peut le voir aussi, on pourra voir cette éclipse aussi dans nos montagnes, comme dans nos montagnes catalanes. Par exemple, vous avez rendez-vous à Odeillo, au jardin de la mairie. Il paraît que ça peut être pas mal pour regarder au col du Calvaire ou au roc de la Calme également. Il faut vraiment regarder en direction de l'ouest. Il faut essayer de trouver un endroit où il n'y a pas une grosse montagne face à vous, un arbre ou un immeuble ou un bâtiment, par exemple. Et vous pourrez regarder aussi bien sûr cette éclipse. Alors évidemment, à Portet-Puymorens, vous êtes un peu en bas comme à l'Hospitalet. Là, il y a les montagnes qui sont face à vous. Il faut monter plus haut, hein, pourquoi pas au col du Puymorens ou en dessus du pas de la case au port d'Andvalira. Là, vous aurez la belle vue. Il y aura peut-être du monde par contre, ça c'est certain, mais ça peut être plus sympa pour voir cette éclipse. En tout cas, on a les bons plans ici. Vous nous laissez des petits messages aussi. Où allez-vous regarder l'éclipse? Vous nous envoyez des messages. On a plein de messages qui arrivent ici devant mes yeux sur les applications. Vous envoyez des messages aussi depuis l'application Pyrénées FM sur les réseaux sociaux. J'ai eu, je vous le disais, Brigitte qui nous écoutait depuis les écrins et Marc, quel beau prénom Marc, qui est justement en vacances, lui, sur la côte basque. Il a déjà trouvé des lunettes dans une pharmacie de Bayonne et il sera ce soir à Biarritz. À Biarritz, la vue va être totalement dégagée. Il y aura certainement du monde, mais là, vous pouvez vous mettre n'importe où face à l'océan et la vue sera magique. Vraiment, Marc, bravo. Puis continue à nous écouter sur la côte basque via l'application Pyrénées FM. Ça fonctionne parfaitement. L'horoscope dans un instant et Becky J en musique. C'est juste après ça.
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0: Pyrénées, Pyrénées, Pyrénées FM. Et Becky J sur Pyrénées FM.

0: pas. C'était Becky J sur Pirate FM. J'ai pour vous Jennifer dans un instant l'info. Le retour à 9h. Et puis toute l'info, vous le savez, c'est aussi sur PyrénéesFM.com avec Castelnaudary qui renforce sa sécurité pour la fête du cassoulet de la semaine prochaine. Vous avez cette info aussi sur PyrénéesFM.com. Nous, on est là avec vous. Et l'horoscope de Clara, c'est maintenant.
1: Un
0: Clara.
1: Bon signe. 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
2: Bélier, cessez de tout garder au fond de votre cœur et ouvrez-vous à votre partenaire. Taureau, prenez votre temps, organisez-vous de façon plus minutieuse en attendant le moment propice. Gémeaux, renouez d'anciens contacts et prenez-en de nouveaux. N'hésitez pas à demander conseil à des personnes expérimentées. Cancer, un brin susceptible, votre partenaire est sous le joug de vos états d'âme changeants. Lion, vous succombez à l'appel du grand large, bouclez donc votre valise au plus vite. Vierge, vous pourriez vous laisser tenter par une aventure sans lendemain, ce qui ne vous correspond pas habituellement. Balance, aujourd'hui le soleil s'installe dans votre 7e maison solaire, mettant votre relation conjugale sur la sellette. Profitez-en pour programmer une soirée en tête-à-tête. Scorpion, vous devez faire face à un regain d'activité, mais cela ne vous posera aucun problème. Sagittaire, vous pensez à votre partenaire à tous les moments de la journée, vous en rêvez même la nuit. Capricorne, fuyez les discussions houleuses et les conflits, vous vous en porterez bien mieux. Verseau, votre planning est très chargé aujourd'hui. Rendez-vous et réunions se succèdent à un rythme trépidant. Poisson, gare au coup de foudre pour les célibataires. Vous batifolez en toute insouciance et cela pourrait bien vous arriver.
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4: Et avec Jennifer, sauf qui aime l'info. Et si tout va bien, on aura dans la prochaine heure Xavier de Météo Pyrénées, la météo plus en détail. Attends.

0: Jennifer, c'est Sauf qui aime sur Pyrénées FM. Tiens, je regarde la météo sur le plateau de Baye, ici en Ariège, avec à 1800 mètres d'altitude. Ah, c'est chouette, 24 degrés au maximum, hein, quand il fera quasiment 40 degrés en pleine. 26 degrés jeudi, il va faire chaud, 26 degrés aussi vendredi. Et puis, baisse des températures à partir de samedi et surtout dimanche. Il ne fera plus que 16 degrés au maximum sur le plateau. La semaine prochaine aussi, avec des averses et des orages, mais ceci reste à confirmer.
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0: Vous êtes sur les routes, nous aussi, on est là à l'entrée de Revel. Quelques ralentissements à vous signaler. C'est Stéphane qui nous envoie l'info. En arrivant de Saint-Félix-Lauragais, apparemment des contrôles à l'entrée de Revel. Et toujours ce radar automatique entre le Vaux et Saint-Félix, hein, sur la départementale 622. Vous circulez peut-être en ce moment entre Castelnaudary et la Bastide d'Anjou. On nous signale les travaux ici et le radar juste après. À Gage-à-la-Selve, ça circule bien en direction de Casal-Renaud, de Ribouille. À la Fage, ça va aussi, comme de Sainte-Foy en direction de Mirepoix. On a le radar ici à l'entrée de Mirepoix, hein, qui ne bouge pas. Puis un autre radar entre Orsens et Fangeau. Vous êtes sur l'Aiguillon, Saint-Jean-d'Aiguevive, Bellestat. Vous prenez la route vers le plateau de Sceaux. Ça circule bien aussi dans la forêt de Bellestat. Il n'y a pas de difficulté. Sur la route d'Andorre, le radar est là sur la déviation d'Axéterme. Attention, prudence également au niveau de Tarascon sur Ariège avec quelques ralentissements. Et ça y est, ça ralentit quelque peu après le carrefour de la Croisade. Vous êtes plusieurs à nous le signaler. Au niveau du poste frontière avec Andorre, quelques ralentissements sur la départementale 900 en arrivant au Pertus. La circulation se densifie aussi sur la 9 dans le sens France-Espagne. Et puis si vous circulez en ce moment à Carcassonne, pour l'instant c'est fluide au niveau des Féline, ça va aussi en arrivant de Limoux au niveau de Mâquin.
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0: On jette un œil à la météo, mais d'abord l'info, Pyrénées FM, Nicolas Gomez.
4: Bonjour à tous, la cinquième vague de chaleur de l'été, elle devrait durer au moins jusqu'à la fin de la semaine. 78 départements sont en vigilance orange canicule aujourd'hui. Cela concerne quasiment toute la France, sauf l'extrême nord-est. L'extension géographique de l'épisode caniculaire se poursuit, selon Météo France, et demain, tous les départements métropolitains seront concernés par une vigilance jaune canicule au minimum, 80 seront en orange. C'est l'un des événements de l'année, l'éclipse solaire sera visible ce soir partout en France avec une différence d'occultation du soleil, 90% dans le nord-est, 99% à Biarritz. Le pic sera attendu pour 20h20 environ. Il faudra faire attention car les rayons du soleil peuvent causer de graves dommages pour la vue. Vous êtes nombreux à vous être procuré des lunettes spéciales indispensables. Gérald Darmanin en déplacement en Seine-et-Marne aujourd'hui. Le ministre de la Justice doit visiter le nouveau quartier de lutte contre la criminalité organisée dans la prison de Réau. Il existe déjà deux quartiers de ce type à Vendin-le-Vieil et Condé-sur-Sarthe. Le garde des Sceaux est attendu en fin de journée. En Colombie, le bilan revu à la baisse, 216 morts quand le précédent évoquait 241 décès. Les recherches se poursuivent après le séisme de magnitude 7,4 lundi. On compte aussi un millier de blessés selon les autorités. De nombreux bâtiments se sont effondrés. Nous effectuons toutes les opérations nécessaires pour sortir les gens vivants, assure le nouveau président Abelardo de la Espriella. Vous l'utilisez peut-être déjà, l'entreprise Google vient de franchir un cap important, celui du milliard d'utilisateurs mensuels de son intelligence artificielle Gemini. Il y a quelques semaines, son concurrent OpenAI, développeur de ChatGPT, annonçait aussi avoir franchi la barre du milliard d'utilisateurs. Et puis en sport, la première médaille d'or pour les Français au championnat d'Europe de natation. Elle a été remportée par l'équipe du relais 4x100 mètres 4 nages mixtes. Un premier titre européen décroché devant les Pays-Bas et les athlètes neutres russes. Plutôt, Maxime Grousset a remporté l'argent sur le 50 mètres papillon et Pauline Mailleux le bronze sur le 200 mètres d'eau. Très bonne matinée à tous.
0: Bravo, bravo à eux.
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0: Avec un peu de nuages en ce moment dans le Gers et en direction des Landes, mais sinon c'est beaucoup de soleil hein, partout. Le soleil brille à Barcelone avec déjà 28 degrés, il fait 27 degrés en ce moment à Perpignan. On a 26 degrés à Toulouse, ça va grimper les températures. Elles vont largement dépasser les 30 degrés en pleine puisque nous aurons 38 degrés à Limoux cet après-midi, 35 degrés à Lavelanet. On prévoit 34 degrés sur Prades en Conflans dans l'après-midi, 24 degrés sur le plateau de Baye, 26 degrés à Artoust ou encore 25 degrés à Font-Romeu et à Pyrénées 2000 au pied des pistes, avec beaucoup de soleil, peut-être quelques légers développements orageux ou 2-3 gouttes de pluie sur nos montagnes, mais un ciel quand même bien dégagé pour nous tous et nous toutes pour l'éclipse de ce soir.
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0: 9h06, dans un instant, on reviendra l'offre d'emploi du jour et puis on parlera si tout va bien avec Xavier aussi dans un instant de Météo Pyrénées qui va nous parler donc de cette éclipse, de la météo caniculaire de ces prochains jours et peut-être le retour d'orage et d'un temps moins chaud pour le week-end. On va voir tout ça tous ensemble. Là c'est Rocky, hein, Balboa, Survivor, c'est sur Pyrénées FM.

0: Andorre tout à l'heure à 9h30 avec René Girma. Ce sera toute l'actu d'Andorre. Et là, il est temps de parler météo.
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0: Vous connaissez la page Facebook, Instagram, la page Météo Pyrénées qu'on suit toutes et tous. Eh bien, je suis ravi d'accueillir l'un des membres de cette page, c'est Xavier. Bonjour Xavier.
2: Bonjour Marc. Bonjour à tous.
0: Xavier, vous êtes en Ariège, vous, c'est ça, hein?
2: Oui, exactement, à Bélesta ce matin.
0: Voilà, Bélesta, très bien. Et on va parler de cette éclipse. On va commencer par ça. L'éclipse, pour bien l'observer, on le disait tout à l'heure, il risque d'avoir quand même quelques petites ondées, voire des orages sur nos montagnes. Ici, on est mal placé, mais on verra rien, en gros.
2: Et oui, effectivement. Alors, c'est un peu comme hier, on aura un risque orageux en montagne, hein. Bon, ça sera un risque moins prononcé, des orages beaucoup moins forts. Hein.
0: Heureusement.
2: Hier, on a eu de la grêle, notamment au Pays de Sceaux.
0: Ah oui.
2: Du côté de Camurac et aussi en Cap-Cir, Cerdagne. On a eu le Cambre d'Az tout blanc.
0: Ah oui.
2: Donc là, aujourd'hui, ça ne sera pas le cas, a priori. Mais on a un nouveau risque orageux sur le fond de chaîne. Hein. Donc, quelques cellules orageuses dans l'après-midi. Et donc, le soir, ces nuages orageux vont un peu déborder sur le Piémont, plutôt entre les Hautes-Pyrénées et l'Ariège, donc entre au sud d'une ligne entre Tarbes et Foix.
0: Bon, après, on peut très bien être à un endroit où c'est dégagé, se retrouver juste à un endroit où ça ne l'est pas. Hein. C'est ça le principe de l'orage. Ce sont des petites cellules orageuses qui sont parfois ultra localisées. Mais c'est vrai que ce serait dommage, si vous voulez observer l'éclipse, d'avoir juste devant vous un orage ou des nuages. Le mieux, c'est quoi? C'est d'être sur les plaines. Alors, en général, moi, je conseille d'aller tout le temps en montagne. Mais là, sur ce coup-là, c'est la plaine qui gagne, quoi.
2: Non, aujourd'hui, c'est du côté des plaines, effectivement, à Toulouse, Carcassonne, Perpignan, ou alors près de Biarritz, près de l'Aquitaine ou le Roussillon, là, il n'y aura aucun problème.
0: Bon, on est d'accord, hein, je ne dis pas de bêtises, le soleil se lève à l'est, se couche à l'ouest, c'est-à-dire qu'il se couche au large de l'océan. C'est là où ce sera le plus magique à observer face à l'océan, face à Biarritz, par exemple, ou face à Saint-Jean-de-Luz.
2: Oui, voilà, au Pays Basque.
0: C'est magnifique.
2: Ça sera le spot idéal, oui.
0: Bon, 19h30 jusqu'à 20h30. Parlons météo, parce que vous le savez, Météo Pyrénées, avec toutes les équipes qu'on salue, hein, Xavier, qui vous accompagne, qu'on vous suit sur les réseaux sociaux et sur votre site internet. La canicule perdure, il va faire très chaud en plaine, un peu moins en montagne, évidemment. Mais ça devrait changer ce week-end, ça, est-ce que c'est confirmé ou pas, le changement de temps pour le week-end?
2: Alors oui, effectivement, là, c'est confirmé. On a un changement assez important pour le 15 août, donc samedi. Hein.
0: Oui.
2: Avant ça, aujourd'hui et demain notamment, on a un pic caniculaire. On va atteindre en pleine 38-39 degrés à Toulouse. Peut-être 40 degrés localement en Nouvelle-Aquitaine demain.
0: Oh là là.
2: Donc c'est encore très excessif. Après,
0: oui,
2: vendredi soir, ça va commencer à baisser par l'Aquitaine avec un vent d'ouest qui va pénétrer dans la région. Et ce week-end, samedi, là, on a une dégradation pluvio-orageuse assez marquée. Donc, on verra comment ça va évoluer, mais ça va bien baisser les températures aussi. On aura 10 degrés à moins.
0: Bon, ça, c'est bien. Par contre, est-ce qu'on risque d'avoir, un peu comme hier soir sur le plateau de Sceaux et en Cap-Cir, de la grêle et des orages qui cassent tout, malheureusement?
2: Oui, alors ça, pour l'instant, c'est un peu tôt pour se prononcer. Ça va être des orages dans les plaines, en montagne. Il faut encore savoir où ça va tomber exactement.
0: Mais c'est trop tôt pour le dire, là, peut-être.
2: Voilà.
0: Bon, en tout cas, s'il y a juste quelques petites gouttes de pluie, s'il fait moins chaud, ce sera le bonheur pour tout le monde à partir de ce week-end. Est-ce que ça devrait continuer la semaine prochaine ou est-ce qu'on attend la sixième canicule qui déboule 4 jours après ou c'est pas encore prévu?
2: Non. Là, a priori, il y a quand même un changement de régime météorologique. On a les dépressions atlantiques, hein, qui commencent un peu à revenir et à bousculer un peu les hautes pressions qu'il y a sur l'Europe de l'Ouest depuis fin mai, quasiment.
0: Ah oui.
2: Ça n'a pas bougé de tout l'été. Donc là, on commence à avoir un changement peut-être un peu plus profond de la dynamique atmosphérique.
0: Bon, bah, ça tant mieux. On va dire que là, tant mieux. On suivra tout ça, évidemment. Avec vous aussi, Météo Pyrénées, Xavier, qui est toujours fidèle à Pyrénées FM. Ça fait vraiment plaisir. Bonne journée, en tout cas. Xavier, vous allez aller où pour regarder l'éclipse ce soir, alors?
2: Alors, je n'ai pas de lunettes. Hein.
0: Ah, bah voilà, moi non plus.
2: Je n'ai pas trouvé.
0: Pareil, malheureusement, j'ai pas de lunettes. Donc, on regardera au loin. Enfin, sans voilà. Moi, peut-être qu'on regardera juste la pénombre. Voilà, c'est tout. Sans regarder le soleil directement, évidemment, pour garder nos yeux vivants et qui restent à nous. Hein.

0: qu'on ne devienne pas tout aveugle. Il faut vraiment faire attention, c'est important. Xavier, bonne journée en tout cas.
1: Merci beaucoup,
0: à
1: bonne journée.
0: À bientôt, Rodé Germa sera là dans un instant, on va aller faire un tour en Andorre. On va parler emploi juste après Joy Jonathan aussi ce matin sur Pyrénées FM.
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0: Allô, allô, 05 61 44 4x0, c'est le numéro que vous connaissez, vous m'appelez, vous passez à l'antenne, vous n'hésitez pas, vous êtes les bienvenus, c'est l'été, c'est Pyrénées FM. Merci encore à Xavier, hein, la page Météo Pyrénées, donc on confirme hein, la canicule jusqu'à vendredi et peut-être un changement de temps pour le week-end et à principe, hein, vous savez que la météo n'est pas une science exacte sur le long terme, mais en principe, pas le retour de d'autres canicules après celle qui est là en ce moment et qui devrait perdurer jusqu'à vendredi au moins. Aïe, aïe, aïe, avec des températures qui devraient dépasser les 40 degrés, notamment sur les plaines. Y'a la mare. Bon, l'offre d'emploi du jour maintenant.
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2: 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Et puis enfin, Muret, c'est un cuisinier de collectivité qui est recherché pour 3 mois d'intérim. Vous devrez notamment préparer les textures adapté aux différents régimes alimentaires, gérer les stocks et respecter les règles d'hygiène HACCP. Une expérience en restauration collective ainsi qu'un CAP ou BEP cuisine sont recherchés. 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
0: Soyez avec nous hein, tout au long de l'été. Tout à l'heure, c'est Ethan qui sera là à partir de 15h. 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Vous restez avec nous sur le 105.6. Et puis René Germain nous emmène en Andorre, lui, et ce sera juste après Charlie Winston. C'est Sweet Tooth sur Pyrénées FM.

0: Passe un bel été avec un instant Shirley Winston sur Pyrénées FM. Un extrait de la Bodega, ce sera Pauline Esther dans un instant. On est tous en train d'attendre et de chercher des lunettes pour l'éclipse. On n'en a pas, nous. Non. À la radio, si je vois que René Girama en a, eh ben, bravo René. René qu'on retrouve tout de suite. Vous êtes magnifique. Vous pouvez les enlever, hein, ces lunettes d'éclipse. Ce sera tout à l'heure à 19h30. Vous vous mettez sur les plaines, parfois en montagne, mais en hauteur. On le disait avec Xavier de Météo Pyrénées, risque d'avoir encore quelques coups de tonnerre et quelques petites cellules de pluie. Donc là, évidemment, on verra pas l'éclipse, hein, à cet endroit-là. Bon, René Girama, vous nous emmenez en Andorre tout de suite maintenant.
1: La population affluera vers l'Andorre et leur nombre ne cessera d'augmenter. Ils finiront assurément par s'y installer. Qui parle ainsi et de qui parle-t-il? C'est Albert Ripoll, biologiste et porte-parole de l'Association pour la défense du loup et de l'ours des Pyrénées. Albert Ripoll parle de l'ours et il estime que ce scénario est de plus en plus probable. La population d'ours bruns des Pyrénées dépasse actuellement une centaine d'individus, 120 peut-être. Le biologiste souligne que la population d'ours connaît une évolution favorable et étend progressivement son territoire. Des échantillons d'ADN ont été prélevés et envoyés à Barcelone pour analyse. Les animaux seraient principalement des mâles, capables de parcourir de grandes distances et de se déplacer entre la France, la Catalogne et l'Andorre. Pourquoi les ours aimeraient-ils autant la principauté? Pour sa végétation et son abondance de myrtilles, c'est un véritable régal pour les plantigrades. Alors que la rentrée scolaire approche, le ministère de l'Éducation de la Principauté et les services concernés continuent de travailler sur le problème des tablettes à l'école. Elles avaient été retirées parce que des élèves allaient sur des sites en principe destinés aux adultes. Le problème viendrait de l'application Google. Et si les tablettes reviennent à la rentrée, le ministère affirme que ces tablettes ne pourraient plus servir qu'à l'éducation.
0: Ouais, on espère tout ça. Merci en tout cas, René Girama. Pauline Esther, comme premier d'abord. D'abord l'info nationale et internationale avec vous Nicolas Gomez.
2: Bonjour à tous. Bonjour. La cinquième vague de chaleur de l'été et elle devrait durer au moins jusqu'à la fin de la semaine. 78 départements sont en vigilance orange canicule aujourd'hui. Cela concerne quasiment toute la France, sauf l'extrême nord-est. L'extension géographique de l'épisode caniculaire se poursuit selon Météo France et demain, tous les départements métropolitains seront concernés par une vigilance jaune canicule au minimum. 80 seront en orange. C'est l'un des événements de l'année. L'éclipse solaire sera visible ce soir partout en France avec une différence d'occultation du soleil. 90% dans le nord-est, 99% à Biarritz. Le pic sera attendu pour 20h20 environ. Il faudra faire attention car les rayons du soleil peuvent causer de graves dommages pour la vue. Vous êtes nombreux à vous être procuré des lunettes spéciales indispensables. Gérald Darmanin en déplacement en Seine-et-Marne aujourd'hui. Le ministre de la Justice doit visiter le nouveau quartier de lutte contre la criminalité organisée dans la prison de Réau. Il existe déjà deux quartiers de ce type à Vendin-le-Vieil et Condé-sur-Sarthe. Le garde des Sceaux est attendu en fin de journée. En Colombie, le bilan revu à la baisse, 216 morts quand le précédent évoquait 241 décès. Les recherches se poursuivent après le séisme de magnitude 7,4 lundi. On compte aussi un millier de blessés selon les autorités. De nombreux bâtiments se sont effondrés. Nous effectuons toutes les opérations nécessaires pour sortir les gens vivants, assure le nouveau président Abelardo de la Espriella. Vous l'utilisez peut-être déjà, l'entreprise Google vient de franchir un cap important, celui du milliard d'utilisateurs mensuels de son intelligence artificielle Gemini. Il y a quelques semaines, son concurrent OpenAI, développeur de ChatGPT, annonçait aussi avoir franchi la barre du milliard d'utilisateurs. Et puis en sport, la première médaille d'or pour les Français au championnat d'Europe de natation. Elle a été remportée par l'équipe du relais 4x100 mètres 4 nages mixtes. Un premier titre européen décroché devant les Pays-Bas et les athlètes neutres russes. Plutôt, Maxime Grousset a remporté l'argent sur le 50 mètres papillon et Pauline Mailleux le bronze sur le 200 mètres d'eau. Très bonne matinée à tous.
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0: Et direction la Cerdagne dans un instant, mais d'abord Pauline Esther. Oui, je l'adore, c'est sur Pyrénées FM.

0: Pauline Esther sur Pyrénées FM.
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0: Et vous m'appelez maintenant 05 61 44 4x0. J'ai deux passes piétons à vous offrir pour utiliser le télésiège du Mouly au Cambre d'Az ou alors la télécabine de Calmazeille à Formiguère. Vite 05 61 44 4x0. Et vous répondez à cette petite question ultra simple. Attention, voici la question. L'éclipse de ce soir, vous la verrez mieux côté Bayonne ou côté Perpignan? Je rappelle que le soleil se couche à l'ouest. Vous la verrez mieux, on la verra des deux côtés, hein, mais mieux côté Bayonne ou côté Perpignan. 05 61 44 4x0, vous me donnez la bonne réponse et vous emportez vos passes piétons pour aller tout là-haut en montagne. Bonne chance. On parlera de l'orchestre Jean Ribul dans un instant, qui est partenaire Pyrénées FM, qui vous fait danser tout au long de l'été. Et Julien Doré, c'est juste après ça. 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

0: Harry Styles sur Pyrénées FM. Il est temps de partir au standard maintenant.
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0: 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Je vous emmène dans l'Aude. On rejoint Benoît ce matin. Bonjour Benoît.
2: Bonjour Marc.
0: Bienvenue Benoît de Cazalrenoux, hein.
2: Ouais, c'est ça.
0: Dans la piège.
2: Dans la piège.
0: La magnifique piège. Bah, on aime la piège. Et vous êtes agriculteur dans la piège, vous, Benoît, entre autres, hein.
2: Je suis agriculteur, entre autres, et en pluriactivité depuis un an et demi.
0: Vous êtes obligé d'avoir deux activités pour gagner votre vie, c'est ça, en gros?
2: Oui, c'est ça.
0: Ouais, malheureusement.
2: En gros, c'est bien ça, oui.
0: Qu'est-ce que vous faites pousser, vous, chez vous, à Cazalrenoux, Benoît?
2: Alors, chez moi, on fait pousser du blé tendre, du tournesol, un peu de maïs semence, et bon, des fois du colza, des fois de l'orge, et après pas mal de terre en prairie, luzerne et tout ça.
0: Bon, là, pour l'instant, ça doit être bien sec, hein, les prairies, malheureusement. Ou alors, vous avez peut-être pu les irriguer?
2: Ah non, alors les prairies, j'ai pas d'irrigation, donc pas possible.
0: C'est jaune, là, ouais.
2: Ouais. Voilà. Et après les tournesols, tout ça, oui, j'ai pu irriguer, j'ai l'eau de Montbel. Entre autres.
0: Eh oui, heureusement qu'il est là, ce lac de Montbel, hein, pour ça, hein, pour l'irrigation.
2: Il a quand même été créé, en gros, ce parti pour...
0: Bien sûr, c'est vrai. Benoît, c'est important, on en parlait avec Xavier de Météo Pyrénées. La canicule, apparemment, sauf changement, c'est terminé vendredi soir. Arrivée des pluies à partir de ce week-end, baisse des températures. Mais malheureusement, on pourrait avoir des orages violents. Mais si c'est juste que des averses, ce serait magique pour un agriculteur comme vous, hein, on est d'accord?
2: Que des averses, on les prendrait bien, malgré que ce soit un peu tard.
0: Ouais.
2: Pour la saison, enfin pour les cultures en tout cas, et en espérant que ça fasse pas de dégâts, oui.
0: C'est ça.
2: Sur les parties, avec de la grêle, quoi.
0: On espère, parce qu'on a eu de grosses hier soir, on a eu de la grêle, notamment en Cap-Cyr et sur le plateau de Sceaux, avec des grelots assez impressionnants, notamment à Comus. Bon, on parle pas de ça. Nous, on parle de l'accès télésiège, télécabine pour aller faire un tour en montagne. Vous avez bien besoin aussi, Benoît, j'en suis sûr. Au-dessus de Formiguère et du Cambreda, ce serait sympa, un petit tour tout là-haut.
2: Ça peut être sympa, ouais.
0: Bon, la question que je vous pose, où pourrons-nous voir le mieux? Alors, partout, on le verra sur ces deux communes, mais on verra le mieux à l'ouest. Est-ce que c'est à Bayonne ou à Perpignan?
2: À Bayonne.
0: Ben forcément, parce que le soleil se couche, je vous le rappelle, côté ouest et donc côté océan Atlantique. Eh bien, deux passe-piétons pour vous, pour aller soit à Formiguère, soit au Cambre-d'Az. Vous recevrez tout ça par mail, Benoît. Bravo à Cazalrenoux.
2: Ah, ben, je vous remercie. Et est-ce que je peux passer un petit coucou?
0: Allez-y.
2: Alors, on va passer un petit coucou à la police nationale de Carcassonne.
0: Ah bon, on les salue.
2: On les salue, ils se reconnaîtront, je sais qu'ils m'écoutent.
0: Bon, ben voilà, on les salue. Alors, j'allais dire garde à vous, mais non, c'est la gendarmerie garde à vous. Donc, c'est pas l'armée, la police.
2: Non, il ne faut pas mélanger, attention.
0: C'est ça. Bon, eh bien, on les salue aussi. On salue tous les policiers, les gendarmes, le PGHM, tous ceux qui nous écoutent et qui sont fidèles à Pyrénées FM. Merci Benoît, bonne journée à Cazalrenoux.
2: Merci, bonne journée.
0: À bientôt, retour de l'info à 10h et François Fellman. C'est juste après ça.
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1: Et voici l'info Pyrénées FM. Bonjour Nicolas Gomez.
2: Bonjour à tous. Dans moins d'une dizaine d'heures, la France entière aura les yeux rivés vers le ciel. Le pic de l'éclipse solaire est attendu pour 20h20 environ. En fonction du lieu où vous vous trouvez, l'occultation du soleil par la lune ne sera pas la même. 90% à Lille, 99% à Pau. Pour rappel, l'observation de l'éclipse doit impérativement se faire avec des lunettes spéciales, au risque d'endommager gravement votre vision. La France qui va aussi vivre une nouvelle journée de canicule. 78 départements en vigilance orange sur quasiment tout l'Hexagone. On attend 36 voire 39 degrés sur les départements placés en vigilance orange. Demain, 80 départements seront concernés par cette vigilance. Dans le même temps, 45 départements en vigilance orange pour un risque de feux de forêt élevé dans le nord-ouest et sur l'arc méditerranéen. En Colombie, les recherches portent leurs fruits. Le bilan des victimes du séisme est revu à la baisse. 216 morts au lieu de 241. Le tremblement de terre lundi de magnitude 7,4 a provoqué d'importants dégâts, notamment à Cali, la troisième ville du pays. Les secouristes poursuivent les opérations dans les décombres. Donald Trump sort du silence. Le président américain confirme avoir changé discrètement d'avion au moment de son départ de la Turquie le 8 juillet dernier, comme révélé par le journal du Washington Post. Sur le tarmac à Ankara, Donald Trump est monté à bord d'Air Force Swan avant d'être évacué secrètement et de monter dans un autre avion. Je suis l'objet de beaucoup de menaces, précise le locataire de la Maison Blanche. Les obsèques du DJ Kavinsky ont lieu ce matin à Paris. L'artiste a été retrouvé mort le 28 juillet dernier à son domicile, à l'âge de 51 ans. Kavinsky avait interprété son titre Night Call avec Angèle lors de la cérémonie de clôture des Jeux Olympiques de Paris en 2024. Et puis en foot, l'aventure de Paul Pogba à Monaco touche à sa fin. Selon les informations du journal Nice Matin, le club monégasque va mettre un terme au contrat du champion du monde 2018. Le milieu de terrain de 33 ans s'est de nouveau blessé hier matin à l'entraînement. Un accord financier devrait être trouvé entre les deux parties d'ici la fin du mercato. Pogba n'aura pris part qu'à 6 rencontres en un an. Voilà pour l'actu, très bonne journée à tous.
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1: Merci à vous, dans une heure, le retour de l'info nationale et internationale. On parlera sport dans un instant, on viendra sur la météo pour cet après-midi, on viendra bien sûr aussi sur l'éclipse de ce soir. Mais d'abord Céline Dion, dansons juste après Zazie. 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

Et pour la météo de cet après-midi, la canicule continue jusqu'à au moins vendredi avec beaucoup de soleil, hein, vous l'aurez compris partout. Quelques nuages parfois ce soir sur nos montagnes pouvant donner un coup de tonnerre ou alors 2-3 gouttes de pluie. Faut que ça disparaisse pour observer l'éclipse solaire évidemment. En tout cas, côté température, 39 degrés à prévoir à Carcassonne cet après-midi, 37 degrés à Quillan. Il fera 34 degrés à Toulouse et à Perpignan cet après-midi, 30 degrés.

0: Matt Bianco sur Pyrénées FM. On revient sur ce qui s'est passé ce matin dans le réveil des Pyrénées sur Pyrénées FM dans un instant. Et c'est pas fini, hein. Bien sûr, je vous accompagne jusqu'à 15h. 15h, l'heure de retrouver Ethan. 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Et là, on parle sport. Bonjour.
1: Bonjour à tous. L'OL réussit sa remontée face au Sparta Prague. Le relais français prend l'or sur le 4x100 mètres, 4 nages en natation et Bapté prend le bronze sur le 110 mètres haies à Birmingham. La route vers la Ligue des Champions continue pour l'Olympique Lyonnais. Les Gones se sont imposés 3-0 sur leur pelouse hier soir face au Sparta Prague en tour préliminaire de la Ligue des Champions. Ils s'étaient inclinés 2-1 au match aller et 2-1 versé à la vapeur. Le capitaine Corentin Tolisso a été impliqué sur les 3 buts lyonnais. La recrue Loïs Openda s'est aussi illustrée en obtenant l'exclusion d'un adversaire à la demi-heure de jeu. L'attaquant lyonnais a livré son analyse de la rencontre à la fin du match au micro de Canal+.
2: C'était important de réagir après le match qu'on avait fait là-bas. On n'avait pas montré le meilleur de nous-mêmes et je pense qu'aujourd'hui on l'a montré que voilà, qu'on était prêt, qu'on a bien réagi, on a montré un autre visage. Quand on est parti là-bas, je pense qu'on manquait de certaines petites choses et aujourd'hui on n'a rien manqué, on va dire. On était prêt sur tout, que ce soit les deuxièmes ballons, que ce soit sur créer des actions.

0: défendre, on n'a pas encaissé. Et voilà, on était une équipe aujourd'hui, on a joué avec les qualités de chacun. Et quand on fait un travail comme on l'a fait ce soir, je pense que tout est possible.
1: Il reste encore une marche à gravir pour faire partie des 32 équipes qui disputeront la Coupe aux grandes oreilles. Une double confrontation périlleuse face aux Turcs du Fenerbahçe. Le match aller en Turquie aura lieu mardi prochain. Les championnats d'Europe de natation avec la première médaille d'or pour la France hier soir. Elle a été décrochée sur le 4x100 mètres 4 nages par Maxime Grousset, Marie-Ambre Molu, Carlette Cassis et Marie Wattel. Maxime Grousset qui venait de décrocher avant ça l'argent sur la finale du 100 mètres papillon. Et puis dans les autres courses, Pauline Maillot a pris la médaille de bronze sur la finale du 200 mètres d'eau. Mais pas de médaille décrochée par Wattel et Gastaldello sur la finale du 100 mètres nage libre. Et puis au championnat d'Europe d'athlétisme hier soir, une nouvelle médaille pour la France. Le bronze a été décroché par la Française Laetitia Bapté sur la finale du 110 mètres haies. Bonne journée à tous.
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Ce matin, 6h-10h, dans le réveil des Pyrénées sur Pyrénées FM, Xavier de la page Météo Pyrénées nous l'a confirmé. La canicule devrait se terminer vendredi pour laisser la place à plus de précipitations dès ce week-end et la semaine prochaine avec des orages. Mais attention, des orages qui pourraient être partiellement violents, ceci est à confirmer. Et il nous l'a dit apparemment, pas de sixième canicule en vue après celle que nous vivons en ce moment. Tout ceci toujours à confirmer, car la météo peut changer, mais c'est les infos que nous a donné aujourd'hui Xavier de Météo Pyrénées, Météo Pyrénées sur Facebook, Instagram, et on les salue vraiment, toujours une page chouette à lire, bien sûr, vous le savez. On a parlé aussi de vous toutes et vous tous, et Benoît était avec nous ce matin de Casal-Renoux. Benoît est agriculteur sur la Piège, il attend ses averses avec impatience, même si il ne veut pas de grêle, hein, comme la grêle que nous avons eue hier sur le plateau de Sceaux ou encore en Cap-Cyr. Des averses, il y en a besoin. Il disait que c'était un peu tard pour les tournesols, mais ça ferait du bien aux regains, ça ferait du bien aux terres pour que l'herbe pousse à nouveau, pour les vaches, les veaux et tout ce qui va avec. On a parlé aussi, bien sûr, de l'éclipse, hein, l'éclipse solaire de ce soir que nous verrons beaucoup mieux côté ouest que côté est. Avec vos lunettes, il en faut. Vous avez été très nombreux à nous envoyer plein de petits messages ce matin. Vous serez nombreux à regarder l'éclipse. Les lunettes obligatoires, c'est pas facile d'en trouver, c'est vrai. Peut-être dans certains points de presse, il en reste dans des magazines où certaines paires de lunettes sont offertes. N'hésitez pas à aller faire un tour dans votre magasin de presse. C'était ce matin dans le réveil des Pyrénées, 6h-10h sur Pyrénées FM.

0: Yannick Noah avec les Lyons sur Pyrénées FM.
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0: Ce soir, vers 19h30 et jusqu'à 20h30 à peu près, éclipse totale donc sur l'Espagne. Mais chez nous, ce sera quasiment total, notamment dans nos Pyrénées. Et ça va être magnifique. Hein. Une autre éclipse d'ailleurs, ce sera l'année prochaine, le 2 août prochain. Mais ce sera surtout au sud de l'Espagne. Et chez nous, ce sera partiel encore. 2 août prochain, donc faudra attendre l'année prochaine. En 2028, le 26 janvier aussi, alors ce sera un anneau de feu visible aussi en Espagne, et chez nous ce sera partiel. Et la prochaine éclipse totale en France et dans nos Pyrénées le 3 septembre 2081. Ça fait un peu loin tout ça. René Girmand en attendant le Zoom, Bruno Mars et Louane, c'est Donne-moi ton cœur sur Pyrénées FM.
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0: Bruno Mars sur Pyrénées FM. Ça y est, ça coince en direction du boulot sur l'autoroute A9, il y a du monde. Attention à Tarascon sur Ariège, prudence également sous le tunnel de Foix. Et puis nous avons le radar sur la déviation d'Ax-les-Thermes. En arrivant au poste frontière avec Andorre, vous êtes patient après le carrefour de la Croisade. Et puis si vous êtes du côté de Hure vers Bourg-Madame, il y a un radar. Ici René Germa, sinon c'est le Zoom.
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2: Deux mots de l'événement du jour, bien évidemment, l'éclipse. Une question et un espoir. La question, avez-vous réussi à vous procurer les bonnes lunettes ? Et l'espoir, c'est la météo. Nous avons eu pas mal d'orages ces derniers jours. Si l'on en croit Météo France, le ciel ce soir, dans le sud de la France, doit être bien dégagé. À propos de météo et de ses conséquences, et l'on a l'impression, hélas, de se répéter, de répéter toujours la même chose. En Ariège, prolongation des arrêtés préfectoraux, portant interdiction des spectacles pyrotechniques, des feux d'artifice, l'interdiction de l'usage du feu sur le département. Pompiers solidaires, cité en permanence, température élevée, le préfet de l'Ariège prolonge donc plusieurs arrêtés qui visent à protéger la population et les espaces naturels jusqu'à lundi prochain. Sont donc interdits les feux d'artifice, y compris ceux tirés par des professionnels. Interdit aussi l'allumage de feux festifs sur l'ensemble des espaces publics et privés, les barbecues, les planchas à gaz, les braseros, bref, tout ce qui peut générer des étincelles. Alors que ces restrictions valables en fait pour tous les départements, ne vous empêche pas d'aller faire la fête à Carcassonne sur le canal du Midi. La péniche en fête est de retour à Carcassonne jusqu'au 26 août. Chaque mercredi, les berges du canal accueillent un concert gratuit en plein air sur la péniche Europe Odyssée. Chaque mercredi, des groupes occitans donnent des concerts live en plein air, chansons françaises, folk rock, musique latino-américaine, tout y est. Encore 3 concerts gratuits d'ici la fin du mois, et le 26 août, Buena Gente clôturera cette 3e édition en prélude à la Feria de Carcassonne, entièrement gratuit, en plein air et sans réservation, ce soir sur le canal du Midi.
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0: Charlie Poutz sur Pyrénées FM. Il va faire chaud, très chaud encore chez nous, avec pas loin de 40 degrés demain. Vendredi, les températures pourraient quelque peu baisser samedi, dimanche et la semaine prochaine avec le retour de quelques averses. Il faut des averses, mais c'est toujours un peu ballot quand c'est en plein cœur du long week-end du 15 août. On n'est jamais content. Hein. Vous êtes content? Bah, on est content quand même. On va faire avec ces 3-4 petites gouttes. Ce serait mieux, de toute façon, 3-4 petites gouttes pour samedi, pour le critérium de Quillan, que 40 degrés pour les coureurs. On est d'accord? Très bien. Dans un instant, Sins Emilia, c'est tout le bonheur du monde. Elle retourne de l'info à 11h sur Pyrénées FM.
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1: À Pamiers, à la Tour du Crieux, en direction de Saverdun, Pyrénées FM, 11h.
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1: Voici l'info Pyrénées FM. Bonjour Nicolas Gomez.
2: Bonjour à tous. La France en orange. Météo France a placé 78 départements en vigilance orange canicule. Les températures pourraient atteindre 40 degrés localement en Nouvelle-Aquitaine. Demain, tous les départements métropolitains seront concernés par une vigilance jaune canicule au minimum. 80 seront en orange. C'est l'un des événements de l'année. L'éclipse solaire sera visible ce soir partout en France, avec une différence tout de même d'occultation du soleil. 90% à Strasbourg, 99% à Biarritz. Le pic sera attendu pour 20h20 environ. Il faut faire attention car les rayons du soleil peuvent causer de graves dommages pour la vue. Vous êtes nombreux à vous être procuré des lunettes spéciales indispensables. Dans les Deux-Sèvres, l'incendie d'un gîte fait 3 morts. Le feu s'est déclaré hier en fin de journée dans un champ dans la commune de Loumois, près de Parthenay. Les flammes se sont propagées à un hangar agricole et à une maison. Les secours ont découvert 2 corps sans vie. Une troisième victime a été retrouvée plus tard. Une enquête est ouverte. Gérald Darmanin en déplacement en Seine-et-Marne. Aujourd'hui, le ministre de la Justice doit visiter le nouveau quartier de lutte contre la criminalité organisée dans la prison de Réau. Le garde des Sceaux est attendu en fin de journée. L'Union européenne débloque 2 millions d'euros pour la Colombie, annonce de la présidente de la Commission européenne, Ursula von der Leyen, sur X. La Colombie, gravement touchée par le séisme de lundi, de magnitude 7,4. Le bilan fait état de 216 morts et d'un millier de blessés. Vous l'utilisez peut-être déjà, l'entreprise Google vient de franchir un cap important, celui du milliard d'utilisateurs mensuels de son intelligence artificielle Gemini, annonce du patron du géant américain de la tech. Il y a quelques semaines, son concurrent OpenAI, développeur de ChatGPT, annonçait avoir aussi franchi la barre du milliard d'utilisateurs. Et puis le foot avec le premier match officiel de la saison pour le Paris Saint-Germain ce soir. Les Parisiens affrontent les Anglais d'Aston Villa à Salzbourg, en Autriche. Il s'agit de la Supercoupe de l'UEFA qui oppose le vainqueur de la Ligue des Champions au vainqueur de la Ligue Europa. Coup d'envoi à 21h. Voilà pour l'actu. Très bonne journée à tous.
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1: Et je vous emmène en Andorre tout à l'heure. Il y a l'agenda évidemment, Fred's pour la musique et un beau souvenir, celui de Rod Stewart. Voici Baby Jane sur Pyrénées FM.

et du jazz manouche. Plus d'infos sur musiqueencarcorbe.org. Le concours national et la fête du cheval de Mérin, c'est à Bouhans en Ariège. Ce sera du 20 au 23 août prochain avec plein de belles nouveautés à découvrir. Vous allez pouvoir rencontrer l'emblématique cheval de Mérin avec des spectacles et l'entrée et le parking est gratuit. Chalabre en sérénade, c'est 4 jours de concerts gratuits. De sérénade au balcon, 4 jours d'animation. C'est de jeudi à dimanche prochain et pour cette 9e édition, le festival propose 10 concerts, des animations off, une masterclass de chant, un village gourmand et artisanal, un dîner de gala avec accompagnement musical et encore d'autres surprises. C'est Chalabre en sérénade de jeudi à dimanche. Le marché artisanal de Sorat en Ariège est sur la place de la Rande et c'est dimanche toute la journée de 9h à 18h avec en plus un groupe folklorique présent, c'est le groupe Edelweiss de Saint-Gaudens. Et enfin, dimanche toujours, vous êtes attendu pour le 2e événement des brocantes d'été à Limoux sur la promenade du Tivoli. Les exposants sont professionnels, ils viennent de toute l'Occitanie. Vous êtes attendu dimanche de 9h à 19h et l'entrée est gratuite. Vous voulez plus d'infos, 06 84 14 15-06. Et oui, et je rajoute aussi le 81e Critérium Cycliste International de Quillan, c'est ce samedi à 16h30 avec 75 tours de ville et des vedettes du Tour de France comme Tom Pidcock, Lenny Martinez, Dorian Godon. Il y a 20 professionnels et 10 amateurs et l'entrée est gratuite à Quillan. Vous êtes avec nous sur le 107.5.

Jetson Trees et Calogero sur Pyrénées FM. Et si vous observiez les papillons de nuit, ce sera demain soir en Andorre, le rendez-vous à 21h au chalet de Castellar, ici à Ordino-Arcalis. Avant de rejoindre Tristaina, des experts seront là avec vous, la petite frontale, et vous observerez ces papillons en plein cœur de la nature avec demain encore, un peu comme ce soir, mais encore demain. Alors, pas d'éclipse solaire, mais des étoiles filantes, ça va être magique. Vous restez avec nous, Oshi, et YouTube sur Pyrénées FM, juste après ça.

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0: 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Clara, notre horoscope pour cet après-midi, s'il vous plaît. Bonjour.
1: Bélier, cessez de tout garder au fond de votre cœur et ouvrez-vous à votre partenaire. Taureau, prenez votre temps, organisez-vous de façon plus minutieuse en attendant le moment propice. Gémeaux, renouez d'anciens contacts et prenez-en de nouveaux. N'hésitez pas à demander conseil à des personnes expérimentées. Cancer, un brin susceptible, votre partenaire est sous le joug de vos états d'âme changeants. Lion, vous succombez à l'appel du grand large, bouclez donc votre valise au plus vite. Vierge, vous pourriez vous laisser tenter par une aventure sans lendemain, ce qui ne vous correspond pas habituellement. Balance, aujourd'hui le soleil s'installe dans votre 7e maison solaire, mettant votre relation conjugale sur la sellette. Profitez-en pour programmer une soirée en tête-à-tête. Scorpion, vous devez faire face à un regain d'activité, mais cela ne vous posera aucun problème. Sagittaire, vous pensez à votre partenaire à tous les moments de la journée, vous en rêvez même la nuit. Capricorne, fuyez les discussions houleuses et les conflits, vous vous en porterez bien mieux. Verseau, votre planning est très chargé aujourd'hui. Rendez-vous et réunions se succèdent à un rythme trépidant. Poisson, gare au coup de foudre pour les célibataires. Vous batifolez en toute insouciance et cela pourrait bien vous arriver.
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0: Cœur de pirate sur Pyrénées FM.
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0: Et du monde, hein. Sur les routes, ça coince en direction du boulot sur l'autoroute A9 après Verpignan. Après aussi Hendaye en direction d'Irune sur le Pays Basque. Il y a du monde. Attention également à ce radar sur la déviation d'Axe-les-Thermes. Vous êtes prudent dans la traversée de Limoux comme dans la traversée de Quillan. Attention également en arrivant au pas de la case, un peu de monde après le carrefour de la Croisade. Puis vous êtes prudent également à Tarascon sur Ariège où vous nous écoutez sur le 90.7.
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0: Prière Riding sur Pyrénées FM, le retour de l'info à midi, on regardera les couleurs du ciel aussi, mais d'abord l'offre d'emploi du jour.
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1: Bonjour à tous, avez-vous vos lunettes de protection? Difficile d'en trouver pour observer l'éclipse solaire ce soir. En France, c'est dans le sud-ouest que le phénomène sera le mieux observable. L'éclipse commencera peu après 19h et durera près de 2h. Le ciel sera majoritairement dégagé, offrant des conditions parfaites pour profiter du spectacle. Un ciel dégagé, mais aussi de fortes températures. 78 départements sont en vigilance orange canicule. Plus de 35 degrés attendus sur une large partie de la France. Le thermomètre dépassera même parfois les 40 degrés. Le nord-est échappe à cette vigilance orange. Dans ce contexte, la ministre de la Transition écologique, Monique Barbu, tiendra cet après-midi une réunion sur les enjeux de la sécheresse qui frappe l'Hexagone. Ce drame dans les Deux-Sèvres, 3 morts dans l'incendie d'un logement et d'un hangar agricole à hauteur de la commune de Loumois. Les flammes ont ravagé une vingtaine d'hectares. L'enquête doit déterminer les circonstances exactes des départs de feu dans le champ. À l'étranger, le bilan du séisme en Colombie revu à la baisse, au moins 216 morts. Le tremblement de terre survenu lundi a par ailleurs fait plus de 1600 blessés et détruit des centaines de bâtiments. Les recherches de survivants se poursuivent. Les États-Unis annoncent une aide de plus de 15 millions de dollars pour faire face à l'urgence. Les menaces de Vladimir Poutine, le président russe prévient, il pourrait saisir des navires occidentaux en représailles à l'arraisonnement de navires accusés de faire partie de la flotte fantôme russe, des bateaux utilisés par Moscou pour contourner les sanctions occidentales. La Suède et la France ont déjà arraisonné plusieurs navires. Les obsèques de Kavinsky célébrées en fin de matinée à Paris, en l'église Saint-Pierre, dans le quartier de Montmartre. Le DJ français est mort fin juillet à l'âge de 50 ans. En près de 20 ans de carrière, il s'était imposé comme une figure incontournable de la musique électronique. Et puis la suite des championnats d'Europe de natation parmi les Français à suivre aujourd'hui. Maxime Grousset a facilement remporté sa série sur le 100 mètres papillon. Le double champion du monde de la discipline sera aligné ce soir en demi-finale. Voilà pour l'info, excellent après-midi.
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3: Et pour la météo de cet après-midi, la canicule continue jusqu'à au moins vendredi avec beaucoup de soleil, hein, vous l'aurez compris partout. Quelques nuages parfois ce soir sur nos montagnes pouvant donner un coup de tonnerre ou alors 2-3 gouttes de pluie. Faut que ça disparaisse pour observer l'éclipse solaire évidemment. En tout cas, côté température, 39 degrés à prévoir à Carcassonne cet après-midi, 37 degrés à Quillan. Il fera 34 degrés à Toulouse et à Perpignan cet après-midi, 30 degrés à Auzat et à Vic-de-Sceaux, 37 degrés à Pamiers et à Saverdin.
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3: Passez un très bel été avec nous sur Pyrénées FM. Dans un instant, Adoshine, et là c'est Julien Doré sur Pyrénées FM.
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Indochine sur Pyrénées FM. N'oubliez pas d'aller voir au magasin de presse hein, aussi pour les lunettes. Vous nous posez la question, les lunettes pour ce soir, pour l'éclipse solaire. Il y a parfois dans des magazines des lunettes de soleil offertes avec le numéro en cours. C'est bien, ça c'est un bon plan. Allez, Steve Miler Band, voici The Joker sur Pyrénées FM.

0: C'est Pyrénées FM avec à l'instant Steve Miller Band.
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0: Tout au long de cet été, justement, on suit l'orchestre Jean Ribul qui était il y a quelques jours à Gaillac, dans le Tarn, à Verniolles aussi. Nos amis de l'orchestre Jean Ribul seront demain au Gros d'Agde et le 14 à Caraman, le 19 à Narbonne-Plage et le 30 à la fin du mois, le 30 août à Pamiers, où nous serons en direct avec vous aussi. Sinon, Icar, Axel Red, c'est sur Pyrénées FM.
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James Arthur sur Pyrénées FM. Toute l'info locale, c'est aussi sur pyrenéesfm.com et sur l'application à télécharger de ce pas. L'info aussi, c'est dans un instant. On ira faire un tour en Andorre grâce à René Girma. Et là, c'est Kalema sur Pyrénées FM.

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1: Bonjour à tous, avez-vous vos lunettes de protection? Difficile d'en trouver pour observer l'éclipse solaire ce soir. En France, c'est dans le sud-ouest que le phénomène sera le mieux observable. L'éclipse commencera peu après 19h et durera près de 2h. Le ciel sera majoritairement dégagé, offrant des conditions parfaites pour profiter du spectacle. Un ciel dégagé, mais aussi de fortes températures. 78 départements sont en vigilance orange canicule. Plus de 35 degrés attendus sur une large partie de la France. Le thermomètre dépassera même parfois les 40 degrés. Le nord-est échappe à cette vigilance orange. Dans ce contexte, la ministre de la Transition écologique, Monique Barbu, tiendra cet après-midi une réunion sur les enjeux de la sécheresse qui frappe l'Hexagone. Ce drame dans les Deux-Sèvres, 3 morts dans l'incendie d'un logement et d'un hangar agricole à hauteur de la commune de Loumois. Les flammes ont ravagé une vingtaine d'hectares. L'enquête doit déterminer les circonstances exactes des départs de feu dans le champ. À l'étranger, le bilan du séisme en Colombie revu à la baisse, au moins 216 morts. Le tremblement de terre survenu lundi a par ailleurs fait plus de 1600 blessés et détruit des centaines de bâtiments. Les recherches de survivants se poursuivent. Les États-Unis annoncent une aide de plus de 15 millions de dollars pour faire face à l'urgence. Les menaces de Vladimir Poutine, le président russe prévient, il pourrait saisir des navires occidentaux en représailles à l'arraisonnement de navires accusés de faire partie de la flotte fantôme russe, des bateaux utilisés par Moscou pour contourner les sanctions occidentales. La Suède et la France ont déjà arraisonné plusieurs navires. Les obsèques de Kavinsky célébrées en fin de matinée à Paris, en l'église Saint-Pierre, dans le quartier de Montmartre. Le DJ français est mort fin juillet à l'âge de 50 ans. En près de 20 ans de carrière, il s'était imposé comme une figure incontournable de la musique électronique. Et puis la suite des championnats d'Europe de natation parmi les Français à suivre aujourd'hui. Maxime Grousset a facilement remporté sa série sur le 100 mètres papillon. Le double champion du monde de la discipline sera aligné ce soir en demi-finale. Voilà pour l'info, excellent après-midi.
2: Zoom sur l'actualité de la Principauté d'Andorre sur Pyrénées FM avec Cadena Pyrénéca d'Andorra.
3: La population affluera vers l'Andorre et leur nombre ne cessera d'augmenter. Ils finiront assurément par s'y installer. Qui parle ainsi et de qui parle-t-il? C'est Albert Ripoll, biologiste et porte-parole de l'Association pour la défense du loup et de l'ours des Pyrénées. Albert Ripoll parle de l'ours et il estime que ce scénario est de plus en plus probable. La population d'ours bruns des Pyrénées dépasse actuellement une centaine d'individus, 120 peut-être. Le biologiste souligne que la population d'ours connaît une évolution favorable et étend progressivement son territoire. Des échantillons d'ADN ont été prélevés et envoyés à Barcelone pour analyse. Les animaux seraient principalement des mâles, capables de parcourir de grandes distances et de se déplacer entre la France, la Catalogne et l'Andorre. Pourquoi les ours aimeraient-ils autant la principauté? Pour sa végétation et son abondance de myrtilles, c'est un véritable régal pour les plantigrades. Alors que la rentrée scolaire approche, le ministère de l'Éducation de la Principauté et les services concernés continuent de travailler sur le problème des tablettes à l'école. Elles avaient été retirées parce que des élèves allaient sur des sites en principe destinés aux adultes. Le problème viendrait de l'application Google. Et si les tablettes reviennent à la rentrée, le ministère affirme que ces tablettes ne pourraient plus servir qu'à l'éducation.
2: Un grand merci à notre partenaire Cadena Pyrénéca d'Andorra pour son clin d'œil à l'actualité de la Principauté sur Pyrénées FM.
4: Merci à vous René Germain, voici Grace Jones, Slave to the Rhythm sur Pyrénées FM. 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

0: Grace Jones sur Pyrénées FM, petit tour au Pays Basque.
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0: Avec dès aujourd'hui et jusqu'à dimanche, la fête à Ascquin et vraiment des spectacles de danse, de la musique et un concours de mus. Hein. C'est un jeu de cartes, hein. Vous connaissez peut-être de la stratégie, un peu comme du poker. Et ce sera ce soir donc à 19h30 dans la commune basque. Vous êtes avec nous aussi ici grâce à l'application Pyrénées FM. J'ai pour vous sinon dans un instant Gims et Francis Cabrel sur Pyrénées FM.
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0: Gims sur Pyrénées FM, de la chaleur, du soleil tout au long de l'après-midi et quelques ondées possibles près de nos montagnes, voire des orages. Il faudra éviter tout ça si vous voulez regarder l'éclipse de ce soir aux alentours de 19h30 jusqu'à 20h30. On suit avec vous bien sûr cette éclipse aussi sur Pyrénées FM et dans un instant Boulevard Désert et Vianney. C'est juste après ça.
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1: Bonjour à tous, encore une journée de forte chaleur sur la France. 78 départements sont en vigilance orange canicule, avec un thermomètre qui atteint parfois les 40 degrés dans le sud-ouest. À Paris, le pic est attendu pour 18h, 36 degrés. Depuis le 1er janvier, Paris a déjà enregistré 42 jours à plus de 30 degrés, battant le record de 39 jours établi en 1947. Avec cette météo, le ciel sera bien dégagé ce soir pour observer l'éclipse solaire. La dernière éclipse totale visible depuis la métropole remonte à 1999. C'est dans le sud-ouest que l'on pourra le mieux observer le phénomène. L'éclipse commencera peu après 19h et durera près de 2h. Un spectacle à observer impérativement avec des lunettes de protection. Des lunettes difficilement trouvables dans les commerces. La riposte de Guillaume Play, l'animateur va déposer plusieurs plaintes pour diffamation, notamment contre le magazine Les Arocuptibles, le journal Le Monde. Après plusieurs enquêtes, l'accusant d'avoir entretenu des échanges à caractère sexuel avec des jeunes filles mineures il y a quelques années, et Guillaume Play assure que ses collaborateurs avaient accès à ses réseaux sociaux. La consommation mondiale de pétrole va reculer cette année, l'alerte de l'Agence internationale de l'énergie, conséquence de la fermeture prolongée du détroit d'Ormuz liée au conflit au Moyen-Orient. Plus de 8 millions de barils de pétrole provenant du Golfe chaque jour sont toujours manquants en raison de la crise. L'Agence internationale de l'énergie déplore la plus grande perturbation de l'offre mondiale de pétrole jamais enregistrée. Thomas Bangalter des Daft Punk, le réalisateur Quentin Dupieux ou encore l'actrice Ludivine Sagnier. Ils étaient tous ce matin aux obsèques de Kavinsky à Paris, en l'église Saint-Pierre dans le quartier de Montmartre. Le DJ français est mort fin juillet à l'âge de 50 ans. Il s'est imposé comme une figure incontournable de la musique électronique. Et puis le foot, la Super Coupe d'Europe. Ce soir, le PSG vainqueur de la Ligue des Champions affronte Aston Villa qui a remporté la Ligue Europa. L'occasion pour les Parisiens de décrocher un premier trophée cette saison. Le match se jouera en Autriche à partir de 21h. Voilà pour l'info. Excellent après-midi.
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2: Et je vous propose dans un instant le petit récap de ce qui s'est passé ce matin.

0: Ce matin, 6h-10h, dans le réveil des Pyrénées sur Pyrénées FM, Xavier de la page Météo Pyrénées nous l'a confirmé. La canicule devrait se terminer vendredi pour laisser la place à plus de précipitations dès ce week-end et la semaine prochaine avec des orages. Mais attention, des orages qui pourraient être partiellement violents, ceci est à confirmer. Et il nous l'a dit apparemment, pas de sixième canicule en vue après celle que nous vivons en ce moment. Tout ceci toujours à confirmer, car la météo peut changer, mais c'est les infos que nous a donné aujourd'hui Xavier de Météo Pyrénées, Météo Pyrénées sur Facebook, Instagram, et on les salue vraiment, toujours une page chouette à lire, bien sûr, vous le savez. On a parlé aussi de vous toutes et vous tous, et Benoît était avec nous ce matin de Casal-Renoux. Benoît est agriculteur sur la Piège, il attend ses averses avec impatience, même s'il ne veut pas de grêle, hein, comme la grêle que nous avons eue hier sur le plateau de Sceaux ou encore en Cap-Cire. Des averses, il y en a besoin. Il disait que c'était un peu tard pour les tournesols, mais ça ferait du bien aux regains, ça ferait du bien aux terres pour que l'herbe pousse à nouveau, pour les vaches, les veaux et tout ce qui va avec. On a parlé aussi, bien sûr, de l'éclipse, hein, l'éclipse solaire de ce soir que nous verrons beaucoup mieux côté ouest que côté est. Avec vos lunettes, il en faut. Vous avez été très nombreux à nous envoyer plein de petits messages ce matin. Vous serez nombreux à regarder l'éclipse. Les lunettes obligatoires, c'est pas facile d'en trouver, c'est vrai. Peut-être dans certains points de presse, il en reste dans des magazines où certaines paires de lunettes sont offertes. N'hésitez pas à aller faire un tour dans votre magasin de presse. C'était ce matin dans le réveil des Pyrénées, 6h-10h sur Pyrénées FM.
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0: Et pour la météo de cet après-midi, la canicule continue jusqu'à au moins vendredi avec beaucoup de soleil, hein, vous l'aurez compris partout. Quelques nuages parfois ce soir sur nos montagnes pouvant donner un coup de tonnerre ou alors 2-3 gouttes de pluie. Faut que ça disparaisse pour observer l'éclipse solaire évidemment. En tout cas, côté température, 39 degrés à prévoir à Carcassonne cet après-midi, 37 degrés à Quillan. Il fera 34 degrés à Toulouse et à Perpignan cet après-midi, 30 degrés à Auzat et à Vic-de-Sault, 37 degrés à Pamiers et à Saverdun.
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Il est 14h. 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
1: Bonjour à tous. On n'avait plus vu ça depuis 1999. Une éclipse solaire sera visible ce soir en France. Attention, ne regardez pas le soleil, même partiellement éclipsé, sans lunettes de protection certifiées. Des lunettes désormais difficiles à trouver dans le commerce. Il faudra s'armer de patience pour observer une nouvelle éclipse. La prochaine se produira en 2081. 78 départements toujours en vigilance orange, canicule, plus de 35 degrés attendus sur une large partie de la France, le thermomètre dépassera même parfois 40 degrés, le nord-est échappe à cette vigilance orange. Dans ce contexte, la ministre de la Transition écologique, Monique Barbu, tient en ce moment une réunion sur les enjeux de la sécheresse qui frappe l'Hexagone. Ce drame dans les Deux-Sèvres, 3 morts dans l'incendie d'un logement et d'un hangar agricole à hauteur de la commune de Loumois. Les flammes ont ravagé une vingtaine d'hectares. L'enquête doit déterminer les circonstances exactes des départs de feu dans le champ. À l'étranger, le bilan du séisme en Colombie revu à la baisse, au moins 216 morts. Le tremblement de terre survenu lundi a par ailleurs fait plus de 1600 blessés et détruit des centaines de bâtiments. Les recherches de survivants se poursuivent. Les États-Unis annoncent une aide de plus de 15 millions de dollars pour faire face à l'urgence. Les menaces de Vladimir Poutine, le président russe prévient, il pourrait saisir des navires occidentaux en représailles à l'arraisonnement de navires accusés de faire partie de la flotte fantôme russe, des bateaux utilisés par Moscou pour contourner les sanctions internationales. La Suède et la France ont arraisonné plusieurs navires. Les obsèques de Kavinsky célébrées en fin de matinée à Paris, en l'église Saint-Pierre dans le quartier de Montmartre. Le DJ français est mort fin juillet à l'âge de 50 ans. En près de 20 ans de carrière, il s'était imposé comme une figure incontournable de la musique électronique. Et puis la suite des championnats d'Europe de natation. Parmi les Français à suivre aujourd'hui, Maxime Grousset qui a facilement remporté sa série sur le 100 mètres papillon. Le double champion du monde de la discipline sera aligné ce soir en demi-finale. Voilà pour l'info, excellente journée.
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1: Et je vous parle de dimanche. Dimanche, vous êtes attendu aux cabanes en Ariège pour le fameux vide-grenier. C'est de 7h à 18h sur l'allée ombragée, sous les pins et face au stade. Alors évidemment, l'entrée est gratuite pour les visiteurs. Vous allez dénicher des trésors cachés et des objets uniques lors de cette belle journée avec une multitude d'exposants qui vous attendront. Ça se passe aux cabanes. Toujours dimanche, avec le festival Musique en Carcorp qui continue. Cette fois-ci, ce sera à 17h à la Maison du Lac de Montbel avec le groupe Divano Dromanza qui vous interprétera des chansons tziganes et du jazz manouche. Plus d'infos sur musiqueencarcorb.org. Le concours national et la fête du cheval de Mérin, c'est à Bouin en Ariège. Ce sera du 20 au 23 août prochain avec plein de belles nouveautés à découvrir. Vous allez pouvoir rencontrer l'emblématique cheval de Mérin avec des spectacles et l'entrée et le parking est gratuit. Chalabre en sérénade, c'est 4 jours de concerts gratuits. De sérénade au balcon, 4 jours d'animation. C'est de jeudi à dimanche prochain et pour cette 9e édition, le festival propose 10 concerts, des animations off, une masterclass de chant, un village gourmand et artisanal, un dîner de gala avec accompagnement musical et encore d'autres surprises. C'est Chalabre en sérénade de jeudi à dimanche. Le marché artisanal de Sorat en Ariège, c'est sur la place de la Rande et c'est dimanche toute la journée, de 9h à 18h avec en plus un groupe folklorique présent, c'est le groupe Edelweiss de Saint-Gaudens. Et enfin, dimanche toujours, vous êtes attendu pour le 2e événement des brocantes d'été à Limoux sur la promenade du Tivoli. Les exposants sont professionnels, ils viennent de toute l'Occitanie. Vous êtes attendu dimanche de 9h à 19h et l'entrée est gratuite. Vous voulez plus d'infos? 06 84 14 15-06. Et oui, et je rajoute aussi le 81e Critérium Cycliste International de Quillan, c'est ce samedi à 16h30 avec 75 tours de ville et des vedettes du Tour de France comme Tom Pidcock, Lenny Martinez, Dorian Godon. Il y a 20 professionnels et 10 amateurs et l'entrée est gratuite à Quillan. 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
1: Et de nouvelles offres d'emploi à retrouver aujourd'hui à Castelnaudary. Tout d'abord, on recherche un coffreur-bancheur pour une mission d'intérim de 6 mois. Vous préparerez les armatures, réaliserez le coulage du béton et le décoffrage. Une première expérience est demandée avec une bonne maîtrise de la lecture de plans pour postuler. Contactez Isabelle au 05 61 68 12 89. Et puis enfin, Muret, c'est un cuisinier de collectivité qui est recherché pour 3 mois d'intérim. Vous devrez notamment préparer les textures adapté aux différents régimes alimentaires, gérer les stocks et respecter les règles d'hygiène HACCP. Une expérience en restauration collective ainsi qu'un CAP ou BEP cuisine sont recherchées. Vous contactez Julie au 05 61 68 12 89.
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1: Pyrénées FM, il est 15h.
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0: Et tout de suite, c'est l'info Pyrénées FM avec la rédaction. Bonjour François Germain.
1: Bonjour à tous. Un spectacle à ne pas manquer. Une éclipse solaire sera visible ce soir en France. La dernière éclipse totale visible depuis la métropole remonte à 1999. C'est dans le sud-ouest que l'on pourra le mieux observer le phénomène. L'éclipse commencera peu après 19h et durera près de 2h. Un spectacle à observer impérativement avec des lunettes de protection pour éviter de graves lésions oculaires. Par ailleurs, le ministère de la Santé rappelle de ne pas exposer les enfants de moins de 3 ans. Même avec des lunettes. Encore une journée de forte chaleur sur la France. 78 départements sont en vigilance orange canicule, avec un thermomètre qui atteint parfois les 40 degrés. Dans le sud-ouest, à Paris, le pic est attendu pour 18h, 36 degrés. Depuis le 1er janvier, Paris a déjà enregistré 42 jours à plus de 30 degrés, battant le record de 39 jours établi en 1947. La mort d'un adolescent de 17 ans à Marseille après avoir consommé du protoxyde d'azote. Il était retrouvé en arrêt cardio-respiratoire le lendemain de sa sortie des urgences. Une autopsie doit établir avec certitude l'origine du décès. Une enquête ouverte en Haute-Saône. Des milliers d'images pédopornographiques ont été découvertes chez un assistant d'éducation à Vesoul. Il a été mis en examen vendredi et laissé libre sous contrôle judiciaire. Selon le rectorat de Besançon, aucun signalement relatif à son comportement à l'égard d'élèves n'a été porté à la connaissance de l'établissement. Son contrat arrivant à échéance ne devait pas être reconduit à la rentrée prochaine. La riposte de Guillaume Play, l'animateur, va déposer plusieurs plaintes pour diffamation, notamment contre le magazine Les Arts Occuptibles et le journal Le Monde. Après plusieurs enquêtes, l'accusant d'avoir entretenu des échanges à caractère sexuel avec des jeunes filles mineures il y a quelques années, Guillaume Play assure que ses collaborateurs avaient accès à ses réseaux sociaux. Et puis le foot, la Supercoupe d'Europe. Ce soir, le PSG vainqueur de la Ligue des Champions affronte Aston Villa qui a remporté la Ligue Europa. L'occasion pour les Parisiens de décrocher un premier trophée cette saison. Coup d'envoi 21h. Excellent après-midi.
0: Allez, c'est parti, je chausse mes lunettes et on fait l'émission.
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0: Alors, je suis un petit peu en avance. Bon, j'espère que tout le monde a ses lunettes. Bienvenue sur Pyrénées FM, le grand bol d'air, jusqu'à 19h, entre 15h et 19h. Ah, les bons plans, les derniers bons plans que l'on peut partager ensemble pour ces lunettes, pour voir l'éclipse dans quelques heures. Oui, c'est vrai, on parle souvent des lunettes, mais bon, après, il va falloir attendre un petit peu de temps pour profiter de ce spectacle. Alors, si vous avez des bons plans, vous le savez, vous appelez le standard de Pyrénées FM 05 61 44 4x0. Sinon, des cadeaux pour vous à gagner pour cet après-midi, les mystères de Pyrénées qui reviennent tout à l'heure à partir de 16h. Les bons plans également que vous nous envoyez, soit sur le site de la radio, pyrenefm.com dans la rubrique contact, soit au standard maintenant. Nous sommes en direct. Et puis la musique, bien sûr, avec Olivia Dean pour la suite. Gims et Cat Stevens tout de suite sur Pyrénées FM, c'est le grand bol d'air.

0: midi à l'écoute de Pyrénées FM avec Olivia Dean à l'instant.
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0: Les bons plans que vous nous envoyez sur le site pyrenéesfm.com dans la rubrique contact. Un événement à ne pas rater à Palau de Cerdagne. On se prépare à boire du chocolat chaud en plein mois d'août. C'est ce dimanche 16 août. Le village célèbre la traditionnelle chicolatada. Une fête catalane vieille de plus de 3 siècles. La recette se transmet de génération en génération. Alors certains disent que le chocolat apporte également une sensation d'apaisement et de bien-être en agissant sur la sérotonine. D'autres louent ses vertus aphrodisiaques. Alors rendez-vous à partir en tout cas des 9h en bas du village avec marché de producteurs et artisans et préparation de 700 litres de chocolat chaud dans 5 énormes chaudrons au feu de bois. Dégustation gratuite à partir de 11h et à 13h. Repas

0: pour mieux vivre le dimanche, le 16 août en tout cas. Est-ce que c'est vrai? Est-ce que c'est pas vrai? Peut-être que vous avez l'origine de cette tradition de la chicolatada. J'attends ça au standard 05 61 44 4x0. One Republic pour la suite avec Ritza et Image avec Les Démons de Minuit. 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

0: Avec One Republic, à l'instant sur Pyrénées FM.
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0: Ah, il fait du bien ce grand bol d'air avec des températures encore très très chaudes. On frôle les 40 degrés cet après-midi du côté de Carcassonne, du côté de Toulouse. Je vous le dis également, ce sera la même tendance pour demain. Un point météo tout à l'heure sur Pyrénées FM. Direction l'Ariège, avec l'Ariège qui pourrait accueillir dès 2027 la plus grande réserve naturelle nationale souterraine de France. Attention, il ne s'agira pas d'une immense grotte, évidemment, vous imaginez bien. Elle doit regrouper 29 cavités différentes réparties sur 32 communes du département. Sous une même protection parmi elles, on retrouvera la célèbre grotte du Mas d'Asile, mais aussi des sites beaucoup moins connus du grand public, et notamment la grotte laboratoire du Moulis où travaille le CNRS. L'objectif est de mieux protéger tout un patrimoine souterrain, les grottes elles-mêmes, mais aussi leur biodiversité avec notamment chauves-souris, amphibiens, insectes et araignées. La réserve doit également faciliter les recherches sur ces espèces et sur les effets du changement climatique sous terre. Le projet fait encore débat localement. Certains élus craignent de nouvelles contraintes sur les activités autour des grottes. L'État assure de son côté que les activités existantes pourront continuer. La création officielle de la réserve est attendue courant 2027. Bien sûr, on aura l'occasion d'en reparler ici avec la rédaction de Pyrénées FM. On fait un tour du côté de vos agendas avec le grand site de France Montségur qui propose plusieurs rendez-vous pour découvrir le pays d'Olme autrement. Demain, jeudi 13 août à Montségur, la nuit tombée avec la nuit des étoiles proposée dans le cadre des jeudis de la réserve. Information, bien sûr, vous pouvez réserver également au 06 46 76 24 21. Et puis vendredi 14 août, ce vendredi, deux ambiances, un marché gourmand de producteurs locaux à Nalzen. Renseignements là, cette fois-ci au 05 34 09 33 80 et une soirée VTT électrique à Prades pour découvrir les chemins du secteur autrement. Là aussi, un numéro de téléphone 06 69 14 75 83. N'hésitez pas à nous appeler. Je me ferai un plaisir de vous communiquer les numéros de téléphone si vous n'avez pas eu le temps de les noter. Le retour de la musique sur Pyrénées FM pour vous accompagner en direct 15h27 avec Oria et M. Voici Mama Sam. Très bel été.
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0: soyez prudents sur la route. L'infotrafic en temps réel avec les informations que vous nous communiquez en temps réel. 05 61 44 4x0. Direction l'Ariège avec sur la RN20 à Ussat. Un accident impliquant 3 voitures est signalé et concerne les 2 sens de circulation. Le secteur est déjà soumis à des conditions particulières en raison des travaux entre Ussat et Ornolac Ussat-les-Bains. Sur cette portion, en plus, la vitesse est limitée déjà à 50 km/h. Les dépassements sont interdits. Soyez prudents. Donc, je vous rappelle, un accident impliquant 3 véhicules à hauteur de Ussat. Soyez prudents. La musique pour vous accompagner avec Oria, soirée mondaine pour la suite de la musique sur Pyrénées FM.
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0: Excellent après-midi à l'écoute de Pyrénées FM, Ethan en votre compagnie.
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0: Allez, j'espère que tout se passe bien à quelques heures de l'éclipse. J'espère que vous êtes prêts. Et pour le week-end, les bons plans également avec Quillan le samedi 15 août. C'est ce samedi, 81e édition du Critérium Cycliste International, le plus ancien de France. À partir de 16h30, 25 coureurs professionnels, parmi lesquels les vedettes du Tour de France, 12 amateurs vont s'affronter sur un circuit de 75 tours dans les rues de la ville. Bien sûr, l'entrée est gratuite. Et puis si vous êtes plus adepte de vide-grenier, rendez-vous ce dimanche 16 août avec le vide-grenier des cabanes qui fait son retour de 7h à 18h, rendez-vous dans l'allée ombragée sous les pins en face du stade pour chiner parmi les nombreux exposants. Vêtements, livres, meubles, jouets et objets de toutes sortes. L'entrée est gratuite pour les visiteurs et bien sûr une sortie idéale pour profiter du week-end. Le retour de la musique sur Pyrénées FM avec Tibbs et Téléphone.
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0: Bonjour. Je suis ravie d'être avec vous aujourd'hui.
1: Vous l'avez reconnu, c'est Pyrène. Vous venez nous rejoindre ici sur Pyrénées FM. Dans quelques minutes, trois indices pour découvrir un nouveau lieu et à la clé, vos entrées pour l'un des sites partenaires de Pyrénées FM géré par le Cesta Ariège. Nouveau lieu à découvrir. Notre numéro de téléphone pour jouer ensemble, je vous le donne tout de suite. 05 61 44 4x0. Les mystères de Pyrène arrivent. À 16h également, l'information avec la rédaction Pyrénées FM. Et on rejoint les 16h avec Eric Clapton et Christophe Maé. Voici J'ai laissé, c'est le grand bol d'air jusqu'à 19h.
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1: Pyrénées FM, il est 16h.
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0: Et tout de suite, c'est l'info Pyrénées FM avec la rédaction. Bonjour François Germa.
1: Bonjour à tous. Le coût des canicules en France pourrait s'élever entre 10 et 15 milliards d'euros. C'est ce qu'annonce la ministre de la Transition écologique, Monique Barbu, lors d'une réunion sur la sécheresse et ses conséquences. La sécheresse qui a entraîné des coupures d'eau pour environ 40 000 Français. Toutes les régions font face à des mesures de restriction de l'usage de l'eau, explique Monique Barbu. Dans ce contexte, 78 départements sont toujours en vigilance orange canicule, avec un thermomètre qui dépasse parfois les 40 degrés, en particulier dans le sud-ouest. Le nord-est échappe à cette vigilance orange. Demain, la vigilance continuera de s'étendre. 80 départements concernés. On atteindra le pic de cet épisode caniculaire. On n'avait plus vu ça depuis 1999. Une éclipse solaire sera visible ce soir en France. Attention, ne regardez pas le soleil, même partiellement éclipsé, sans lunettes de protection certifiées. Des lunettes désormais difficiles à trouver dans les commerces. Il faudra s'armer de patience pour observer une nouvelle éclipse. La prochaine se produira en 2081. Un corps découvert à Saint-Gilles dans le Gard. La dépouille a été retrouvée aujourd'hui dans une zone de végétation, dans un état dégradé. Selon le Midi Libre, il serait partiellement carbonisé. Il pourrait s'agir d'une jeune femme, mais son identité n'a pas encore été confirmée. La piste criminelle est privilégiée. Ce drame dans les Deux-Sèvres, 3 morts dans l'incendie d'un logement et d'un hangar agricole à hauteur de la commune de Loumois. Les flammes ont ravagé une vingtaine d'hectares. L'enquête doit déterminer les circonstances exactes des départs de feu dans un champ. Thomas Bangalter des Daft Punk, le réalisateur Quentin Dupieux ou encore l'actrice Ludivine Sagnier. Ils étaient tous ce matin aux obsèques de Kavinsky à Paris, en l'église Saint-Pierre dans le quartier de Montmartre. Le DJ français est mort fin juillet à l'âge de 50 ans. Et puis Teddy Riner repousse une nouvelle fois son retour à la compétition. Le judoka français ne participera finalement pas au Grand Slam de Lausanne à la fin du mois. Il souffre toujours d'une épaule. Le quintuple champion olympique n'a plus combattu en individuel depuis les Jeux de Paris il y a 2 ans. Voilà pour l'info, excellente journée.
0: Il est temps de jouer ensemble.
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0: Les mystères de Pyrénées, comme chaque après-midi entre 16h et 17h. 3 indices pour découvrir un lieu. Grâce à ce lieu que vous découvrez, vous gagnez vos places cette semaine pour l'un des sites gérés par le Cesta, partenaire de Pyrénées FM. On fera un petit tour du côté des sites à gagner. 3 indices et on est parti pour le premier indice de cet après-midi. Bon, déjà aujourd'hui, direction la haute montagne ariégeoise, dans un lieu qui cache aussi une page tragique de notre histoire. Premier indice, je me trouve au-dessus d'Ozat, à environ 1650 mètres d'altitude. Pour venir jusqu'à moi, les randonneurs remontent la vallée de l'Arties et empruntent une partie du GR10. Vous pensez avoir la réponse 05 61 44 4x0. Voici Jennifer, c'est au soleil.

Les mystères de Pyrène. Jusqu'à 17h et en Ariège, attention sur la RN20 à Ussat, un accident impliquant 3 véhicules est signalé. Ça concerne les deux sens de circulation, soyez prudents. Voici Desireless sur Pyrénées FM.

0: Désirless, instant sur Pyrénées FM, les mystères de Pyrénées jusqu'à 17h. Très bel après-midi pour vous accompagner sur les routes.
1: Quel plaisir de vous retrouver chaque jour. J'ai quelques petits indices pour vous aider.
0: Également au travail, à la maison, tout le monde peut jouer au mystère de Pyrénées, bien sûr, sur Pyrénées FM. Trois indices pour découvrir un lieu comme chaque après-midi. Et grâce à la bonne réponse, vous allez pouvoir emporter deux entrées pour l'un des sites gérés par notre partenaire Pyrénées FM, le Sesta. Je vous souhaite bonne chance. Premier indice récapitulatif il y a quelques minutes. Alors déjà, je vous emmène dans la haute montagne ariégeoise, dans un lieu qui cache aussi une page tragique de notre histoire. Premier indice, je me trouve au-dessus d'Ozat, à environ 1650 mètres d'altitude. Pour venir jusqu'à moi, les randonneurs remontent la vallée de l'Arties qui emprunte une partie du GR10. Premier indice, deuxième indice. Je ressemble à un lac de montagne naturelle, mais l'homme a largement participé à mon histoire. Ma construction à la fin des années 1930 a nécessité un important chantier hydroélectrique dont certains bâtiments sont encore visibles aujourd'hui. Si vous pensez avoir la bonne réponse, 05 61 44 4x0, je vous redonne l'indice. Je ressemble à un lac de montagne naturelle, mais l'homme a largement participé à mon histoire. Ma construction date de la fin des années 1930 qui a nécessité un important chantier hydroélectrique dont certains bâtiments sont encore visibles aujourd'hui. Je vous souhaite bonne chance. Si vous n'avez pas trouvé, un troisième indice arrive juste après David Bowie, Claudio Capeo et Tori Amos sur Pyrénées FM. Belle après-midi.
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0: Claudio Capéo à l'instant sur Pyrénées FM. Très bel après-midi.
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0: Découvrir tous les secrets de Pyrénées. Elle nous donne trois indices pour découvrir un nouveau lieu, comme chaque jour ici sur Pyrénées FM. Grâce à votre bonne réponse, vous allez pouvoir gagner vos entrées pour l'un des 9 lieux incontournables gérés par le Cesta. Le Château de Foix, le Palais des Évêques de Saint-Lizier, le Parc de la Préhistoire, les Grottes de Niau, du Mas d'Asile de Bédéiac, le Musée de la Préhistoire du Mas d'Asile également, Talcaneo à Luznac ou Montaneo à Orlu, vous faites votre choix. C'est pour vous grâce à votre bonne réponse. Et on a déjà pas mal de bonnes réponses au standard 05 61 44 4x0 avec le tout dernier indice que je vais vous donner ici sur Pyrénées FM dans quelques minutes. C'est pour ça que je vous donnais les lieux, comme ça si vous avez gagné, hop, vous savez directement où aller. Bel après-midi, bonnes vacances aussi pour tous les concernés avec Pyrénées FM bien sûr pour vous accompagner sur les routes de l'eau, de l'Ariège, des Pyrénées-Orientales, de l'Andorre avec David Bowie tout de suite. 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

0: Très bel après-midi, 16h33, nous sommes en direct.
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0: Les mystères de Pyrène avec le tout dernier indice pour découvrir ce lieu aujourd'hui. Alors aujourd'hui, bien sûr, je vous emmène dans la haute montagne ariégeoise, dans un lieu qui cache aussi une page tragique de notre histoire. Premier indice que je vous ai dévoilé tout à l'heure, je me trouve au-dessus d'Ozat, à environ 1650 mètres d'altitude. Pour venir jusqu'à moi, les randonneurs remontent la vallée de l'Arthiès et empruntent une partie du GR10. Deuxième indice, je ressemble à un lac de montagne naturelle, mais l'homme a largement participé à mon histoire. Ma construction à la fin des années 1930 a nécessité un important chantier hydroélectrique dont certains bâtiments sont encore visibles aujourd'hui. Et puis le troisième indice que je vous dévoile tout de suite. Mon histoire est marquée par le 23 mars 1939. Ce jour-là, des conditions météorologiques extrêmes provoquent une catastrophe sur le chantier de mon barrage. 31 ouvriers perdent la vie, dont 29 Italiens. Peut-être que vous êtes concerné par cette histoire. Eh bien, si vous voulez aussi la raconter, pourquoi pas, si vous voulez exprimer à l'antenne ici, vous pouvez le faire. 05 61 44 4x0. On apprend beaucoup de choses ici dans les mystères de Pyrène. Et puis, peut-être que vous allez pouvoir gagner vos places pour la bonne réponse, pour aller dans l'un des sites gérés par le Cesta. Je vous rappelle, le château de Foix à la carte, c'est aussi le palais des évêques de Saint-Lizier, le parc de la préhistoire, les grottes de Nio, du mas d'asile de Bédéiac, le musée de la préhistoire, du mas d'asile également, Talcaneo à Luznac, Montaneo à Orlu. Vous choisissez, mais pour ça, il faut avoir la bonne réponse. Et vous m'appelez maintenant, 05 61 44 4x0. Florent Pagny pour la suite et Calogero pour vous accompagner. Cette belle après-midi, bien ensoleillée et bien chaude encore.
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20: On a tous une chanson de Souchon

0: Smith à l'instant et Men in Black, les lunettes noires. Ah bah oui, on va les sortir aussi ce soir les lunettes.
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0: Avec l'éclipse qui approche à grands pas. Bon, en attendant, c'est les mystères de Pyrène, vous le savez, c'est trois indices pour découvrir un nouveau lieu chaque jour, ici entre 16h et 17h. Premier indice, je me trouve au-dessus d'Ozat, à environ 1650 mètres d'altitude pour venir jusqu'à moi. Les randonneurs remontent la vallée de l'Arties et empruntent une partie du GR10. Deuxième indice, je ressemble à un lac de montagne naturelle, mais l'homme a largement participé à mon histoire. Ma construction à la fin des années 1930 a nécessité un important chantier hydroélectrique dont certains bâtiments sont encore visibles aujourd'hui. Et dernier indice, mon histoire est marquée par le 23 mars 1939. Ce jour-là, des conditions météorologiques extrêmes provoquent une catastrophe sur le chantier de mon barrage. 31 ouvriers perdent la vie, dont 29 Italiens. Avec moi, j'ai Pauline. Oui, c'est bien Pauline. Allô ?
2: Oui, bonjour.
0: Eh bien, bonjour, bienvenue sur Pyrénées FM. Pauline, comment allez-vous ?
2: Très bien, en vacances.
0: Eh ben oui, mais oui, c'est ce que j'ai cru comprendre. En vacances, vous étiez sur la route. Alors, vous êtes en vacances où ? Dans quelle ville ?
2: Alors, on vient juste d'arriver à Aix-les-Thermes.
0: Ah, petite vacances à Aix-les-Thermes. Parfait, très bien, vous récupérez les clés.
2: C'est ça, on est à l'agence.
0: Petit check-in pour voir si tout se passe bien, l'état des lieux.
2: Ah ben, on n'est pas encore dans l'appartement, donc...
0: Oui, moi, je vais très très vite, hein. Ça va très très vite, hein. On n'a pas le temps. Bon, très bien, vous restez combien de temps à Aix-les-Thermes ?
2: Une semaine.
0: Une petite semaine. Le temps pour vous d'aller visiter l'un des 9 sites gérés par le Cesta, partenaire de Pyrénées FM, si vous gagnez, si vous avez bien sûr la bonne proposition. Et quelle est votre proposition ?
2: L'étang d'Izours.
0: On va vérifier ça avec Pyrène, bien sûr. Ah, attention, on va vérifier.
3: Bravo, vous avez percé mon mystère.
0: Bravo. Félicitations, Pauline, vous avez percé le mystère de Pyrène aujourd'hui.
2: Merci beaucoup, super.
0: Les vacances commencent super bien, c'est votre premier jour en plus aujourd'hui.
2: Eh bien oui, c'est ça, c'est parfait.
0: Vous arrivez de quelle ville ?
2: De Bordeaux.
0: De Bordeaux, donc une petite route, pas eu trop de dents, c'était pas encombré aujourd'hui, ça roulait plutôt bien.
2: Oui, plutôt bien, il y a eu un petit accident, mais nous on est passé juste après.
0: C'est vrai, il y a eu un accident du côté de Ussat avec trois véhicules légers qui sont impliqués. Visiblement, l'accident est terminé hein, sur le secteur. On l'avait signalé, bien sûr, vous l'avez entendu sur Pyrénées FM et vous avez contourné, j'imagine. Bon.
2: C'est ça, mais on est passé juste après, donc c'était un ralentissement, mais c'était bon.
0: Eh bien, très bien, merci beaucoup. De la famille du côté d'Aix, quel était. Pourquoi racontez-nous un petit peu, comment ça s'est passé.
2: On va voir mon beau-fils qui travaille ici.
0: Très bien, eh ben super, petites vacances en famille, profitez bien, on va vous offrir vos entrées pour deux personnes, pour l'un des sites gérés par le Cesta. Je vous souhaite un très bel été, de très belles vacances.
2: Mais merci beaucoup, super.
0: Avec plaisir. Eh ben, vous revenez quand vous voulez. Merci beaucoup. Vous revenez quand vous voulez ici sur Pyrénées FM. Restez bien avec nous, les mystères de Pyrène. D'autres indices à découvrir, d'autres lieux à découvrir. On voyage et on apprend ici entre 16h et 17h. Sur l'anecdote pour ce mystère de Pyrène aujourd'hui, sachez qu'à la fin des années 1930, la France accélérait hein, la construction de barrages hydroélectriques à l'approche de la guerre. L'industrie avait besoin davantage d'électricité, notamment pour produire de l'aluminium destiné entre autres à l'aviation. Les barrages de Gnours et d'Izours font partie de cet effort. Une pensée bien sûr aux ouvriers morts, les 31 ouvriers morts et 29 étaient italiens. Très bel après-midi à l'écoute de Pyrénées FM et on est parti avec le grand bol d'air qui continue. Info, bon plan, musique, cadeau jusqu'à 19h en direct ici. Très bel été.
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1: Pyrénées FM, il est 17h.
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1: Ensemble sur Pyrénées FM, une très belle soirée, le Grand Bol d'Air jusqu'à 19h avec des conditions de circulation assez favorables sur la région. Attention bien sûr à certaines heures en fonction de la journée, avec des accès un petit peu plus compliqués sur l'entrée d'Andorre, notamment au Pas de la Case et au Pertus, notamment au péage du Boulou, avec plusieurs kilomètres de ralentissement sinon partout ailleurs. Ça roule bien et si vous avez des informations à nous faire parvenir sur l'état des conditions de circulation, 05 61 44 4x0, 05 61 44 4x0, on vous donne la parole ici sur Pyrénées FM et vous nous faites savoir vos difficultés sur votre parcours.
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1: Et toute l'information sur Pyrénées FM, c'est avec François Germa. Bonsoir.
3: Bonsoir à tous. C'est un phénomène rare. Une éclipse solaire sera visible ce soir en France. La dernière éclipse totale visible depuis la métropole remonte à 1999. C'est dans le sud-ouest que l'on pourra le mieux observer le phénomène. L'éclipse commencera peu après 19h et durera près de 2h. Un spectacle à observer impérativement avec des lunettes de protection pour éviter de graves lésions oculaires. Des lunettes qu'il est désormais difficile de se procurer dans le commerce. Par ailleurs, le ministère de la Santé rappelle de ne pas exposer les enfants de moins de 3 ans, même avec des lunettes. Encore une journée de forte chaleur sur la France. 78 départements sont en vigilance orange canicule avec un thermomètre qui atteint parfois les 40 degrés dans le sud-ouest. Demain, la vigilance continuera de s'étendre avec 80 départements concernés. On atteindra le pic de cet épisode caniculaire. La mort d'un adolescent de 17 ans à Marseille après avoir consommé du protoxyde d'azote. Il était retrouvé en arrêt cardio-respiratoire le lendemain de sa sortie des urgences. Une autopsie devra établir avec certitude l'origine du décès. Une enquête ouverte en Haute-Saône. Des milliers d'images pédopornographiques ont été découvertes chez un assistant d'éducation à Vesoul. Il a été mis en examen et laissé libre sous contrôle judiciaire. Selon le rectorat de Besançon, aucun signalement relatif à son comportement à l'égard d'élèves n'a été porté à la connaissance de l'établissement. Son contrat arrivant à échéance ne devait pas être reconduit à la rentrée prochaine. La riposte de Guillaume Play, l'animateur dépose plusieurs plaintes pour diffamation, notamment contre le magazine Les Arts Occuptibles et le journal Le Monde. Après plusieurs enquêtes, l'accusant d'avoir entretenu des échanges à caractère sexuel avec des jeunes filles mineures il y a quelques années, Guillaume Play assure que ses collaborateurs avaient accès à ses réseaux sociaux. Et puis la suite des championnats d'Europe de natation. Parmi les Français à suivre aujourd'hui, Maxime Grousset qui a facilement remporté sa série sur le 100 mètres papillon. Le double champion du monde de la discipline sera aligné ce soir en demi-finale. Voilà pour l'essentiel de l'info. Excellente fin d'après-midi.
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1: Merci d'avoir choisi Pyrénées FM. La météo pour demain jeudi, la chaleur est écrasante. Elle sera écrasante sur toute la région. Le soleil va s'imposer largement dès le matin de Toulouse à Carcassonne en passant par l'Ariège, les Pyrénées orientales. Tout le monde sera concerné. Attention, fin d'après-midi, début de soirée, ambiance beaucoup plus lourde avec des orages qui pourront se développer sur les Pyrénées et notamment sur le Piémont pyrénéen du côté de la Haute-Garonne. Côté température, le mercure va s'envoler, compter 40 degrés à peu près aux alentours de Toulouse, autour de 38 à 39 degrés à Carcassonne, 37 à 38 degrés à Foix et Pamiers, 36 degrés à Tarbes et Saint-Gaudens, c'est environ 32 à 34 degrés à Perpignan. En montagne, comptez 29 degrés du côté de Font-Romeu et entre 25 et 27 degrés tout de même en Andorre. La vigilance orange pour demain orange canicule concerne les Pyrénées-Orientales, l'Aude, la Haute-Garonne et vigilance jaune orage pour la Haute-Garonne et les Hautes-Pyrénées.
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1: Il fait beau, il fait chaud également, hydratez-vous en écoutant Pyrénées FM bien sûr.
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1: Jusqu'à 19h, le Grand Bol d'Air, on est en direct. J'espère que tout se passe bien pour vous pour cet après-midi ensemble avec vos messages, vos dédicaces que vous pouvez faire sur le standard bien sûr. Pourquoi pas un petit coucou à vos collègues de travail. Coucou, je suis en vacances, vous pouvez le faire. 05 61 44 4x0. J'adore, oui, bien sûr, mettre une super ambiance au travail. Bon, j'espère que vous avez tous vos lunettes, les lunettes pour regarder l'éclipse. Est-ce que vous avez des bons plans également? Est-ce que vous arrivez à en trouver? Dites-moi tout. À quelques heures de l'éclipse, éclipse. 05 61 44 4x0. Peut-être que vous avez un super bon plan à nous faire partager. Là aussi, je dois vous avouer que j'ai celle de 1999, mais pas sûr qu'elle soit encore super au top de leur forme. En tout cas, si vous avez un bon plan à nous faire partager, c'est le moment. Le retour de la musique avec Bruno Mars et Kinvé. Tout de suite, très bel été avec Pyrénées FM et justement le soleil dans ma tête. Non, mais avec des lunettes, on a dit. C'est maintenant sur Pyrénées FM, bel après-midi.

0: Pyrénées FM pour vous accompagner sur les routes de l'eau, de l'Ariège et des Pyrénées-Orientales. Très bel après-midi, Ethan en votre compagnie jusqu'à 19h.
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0: 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Et maintenant, vous m'appelez 05 61 44 4x0. Je vous souhaite bonne chance. Un petit point sur vos conditions de circulation, plutôt fluides dans la région. On va en reparler juste après Abba sur Pyrénées FM et juste après ça également.
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1: Ensemble sur Pyrénées FM, une très belle soirée, le Grand Bol d'Air jusqu'à 19h avec des conditions de circulation assez favorables sur la région. Attention bien sûr à certaines heures en fonction de la journée, avec des accès un petit peu plus compliqués sur l'entrée d'Andorre, notamment au pas de la Case et au Pertus, notamment au péage du Boulou, avec plusieurs kilomètres de ralentissement sinon partout ailleurs. Ça roule bien et si vous avez des informations à nous faire parvenir sur l'état des conditions de circulation, 05 61 44 4x0, 05 61 44 4x0, on vous donne la parole ici sur Pyrénées FM et vous nous faites savoir vos difficultés sur votre parcours.
2: 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Le

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0: Le grand bol d'air avec l'actu, les bons plans, l'agenda du côté de Palo de Cerdagne. Préparez-vous à boire du chocolat chaud pendant ce mois d'août. Oui, ça se passe ce dimanche. Le village célèbre la traditionnelle Chocolatada. C'est une fête catalane vieille de plus de 3 siècles. La recette se transmet de génération en génération. Dès 9h, rendez-vous en bas du village avec marché de producteurs et artisans et préparation de 700 litres de chocolat chaud dans 5 énormes chaudrons en feu de bois. C'est absolument, allez voir, dégustation gratuite. C'est pour ça, à partir de 11h, il faut arriver très tôt. À 13h, repas sur réservation auprès de la mairie. Attention, les places sont limitées. Vous pouvez encore appeler, je vais vous donner le numéro de téléphone dans quelques instants. À 15h30, concours de pétanque en triplette, rue de la Syrie, puis animation toute la journée. C'est une tradition unique en Cerdagne, célébrée chaque 16 août à Palo de Cerdagne. Le numéro de téléphone pour réserver, donc 04 68 04 15 47. Et Marc, oui, qui vous réveille tous les matins. Ici sur Pyrénées FM, dès 6h, on en parlait tout à l'heure et il me disait que oui, parce qu'en fait, c'était cette recette, cette tradition est née visiblement d'une soirée un peu trop arrosée, un 15 août. Donc ils se sont dit, tiens, on va prendre du chocolat chaud le lendemain. Je suis pas sûr que ce soit vraiment la meilleure idée, mais peut-être que vous avez aussi une légende à raconter sur cet événement, Chocolatada. Marc va vous en parler aussi demain. Peut-être qu'on en parlera tous les deux demain. On en débattra ici. Peut-être que vous pourrez participer également. 05 61 44 4x0. On a la cool ici, hein. Bien sûr, c'est l'été. C'est Ethan en votre compagnie. Je suis là pour remplacer vos animateurs préférés qui reviennent pour une nouvelle saison dans quelques jours. En attendant, voici les Kalema et Michel Berger. Très bel été, c'est le grand bol d'air jusqu'à 19h.
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0: Jusqu'à 19h, le grand bol d'air, actu, musique, bon plan, direction Mirepoix. Deux rendez-vous ce vendredi 14 août. D'abord, une visite guidée de la cité médiévale de 16h à 17h30 au départ de l'office de tourisme de Mirepoix, 31 place Maréchal Leclerc. Au programme, la célèbre maison des consuls et ses 104 sculptures en bois. La cathédrale et l'histoire de cette bastide du 13e siècle. Comptez 10€ pour les adultes. C'est gratuit pour les moins de 16 ans. Les places sont limitées. Réservation encore auprès de l'office de tourisme des Pyrénées et Qatar. Et pour faire la fête, direction le quartier de Belmeir. Ça, c'est toujours à Mirepoix à partir de 14h. Concours de pétanque et puis à 17h30, apéritif, repas, concert. La soirée se poursuivra avec un DJ set jusqu'à 2h du matin. Parfait. Pour le repas, pensez à apporter vos couverts. Renseignements au 06 84 90 15 99. Notre numéro de téléphone 05 61 44 4x0 pour nous faire partager vos bons plans. La musique revient tout de suite avec Taylor Swift sur Pyrénées FM.
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1: Agréable soirée en notre compagnie, Pyrénées FM, il est 18h.
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1: Ensemble sur Pyrénées FM, une très belle soirée, le Grand Bol d'Air jusqu'à 19h avec des conditions de circulation assez favorables sur la région. Attention bien sûr à certaines heures en fonction de la journée, avec des accès un petit peu plus compliqués sur l'entrée d'Andorre, notamment au Pas de la Case et au Pertus, notamment au péage du Boulou, avec plusieurs kilomètres de ralentissement sinon partout ailleurs. Ça roule bien et si vous avez des informations à nous faire parvenir sur l'état des conditions de circulation, 05 61 44 4x0, 05 61 44 4x0, on vous donne la parole ici sur Pyrénées FM et vous nous faites savoir vos difficultés sur votre parcours.
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1: Et toute l'information sur Pyrénées FM, c'est avec François Germa. Bonsoir.
3: Bonsoir à tous. C'est un spectacle à ne pas manquer. Une éclipse solaire va parcourir la France ce soir. C'est dans le sud-ouest que l'on pourra le mieux observer le phénomène. L'éclipse commencera peu après 19h et durera près de 2h. Mais hors de question de la regarder sans équipement adapté, comme l'explique Olivier Sanguy, responsable de l'actualité spatiale à la Cité de l'Espace.
4: Si vous fixez le soleil, c'est comme lorsque vous, avec une loupe, vous concentrez les rayons du soleil sur un papier, ça brûle. Bah, ça fait la même chose sur votre rétine. Et surtout, la rétine n'a pas de récepteur de douleur, donc vous n'allez pas vous en rendre compte. La deuxième chose, c'est se méfier des mauvaises astuces qui pullulent. Vous savez, empiler les radios médicales, empiler les lunettes de soleil, je ne sais quelle autre encore fadaise, ça ne fonctionne pas et c'est même extrêmement dangereux parce qu'on a une fausse sensation de sécurité. La seule protection possible, y compris pour une éclipse à 90% où il y a juste un croissant de soleil, ça suffit pour brûler la rétine, ce sont des lunettes éclipse certifiées. Sinon, ben, on peut abîmer son regard, voire même devenir aveugle.
3: Prévoyez aussi un point d'observation bien dégagé vers l'ouest. Le soleil sera très bas sur l'horizon. Il faudra s'armer de patience pour observer une nouvelle éclipse. La prochaine se produira en 2081. 78 départements toujours en vigilance orange canicule ce soir avec un thermomètre qui dépasse parfois les 40 degrés, en particulier dans le sud-ouest. Le nord-est échappe à cette vigilance orange. Demain, la vigilance continuera de s'étendre. 80 départements concernés. On atteindra le pic de cet épisode caniculaire. 3 millions de numéros de téléphone dans la nature après une fuite de données du dispositif Bloctel contre le démarchage. Un cybercriminel a pu récupérer des fichiers avec des numéros, mais aucune donnée personnelle comme le nom et l'adresse n'a été divulguée. Les consommateurs sont appelés à rester vigilants face aux sollicitations inhabituelles. Et puis le foot, le premier trophée de la saison en jeu ce soir. Le PSG, vainqueur de la Ligue des Champions, affronte Aston Villa, le vainqueur de la Ligue Europa. C'est la Super Coupe d'Europe à partir de 21h.
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1: Très belle soirée à l'écoute de Pyrénées FM. Demain, il fera beau, il fera chaud, voire trop chaud, chaleur écrasante sur toute la région. Soyez prudents, fin d'après-midi, début de soirée, des orages vont se développer sur les Pyrénées, notamment sur le secteur du sud de la Haute-Garonne et des Hautes-Pyrénées. Côté température, le mercure va s'envoler. On va frôler les 40 degrés sur la région toulousaine, autour de 38 à 39 degrés à Carcassonne, 37 degrés à Foix et Pamiers, près de 36 degrés à Tarbes et Saint-Gaudens, environ 32 à 34 degrés à Perpignan. La vigilance orange canicule concerne les départements pour demain de l'Aude, des Pyrénées-Orientales et de la Haute-Garonne. Et attention donc pour les orages, vigilance jaune orage du côté de la Haute-Garonne, des Hautes-Pyrénées et des Pyrénées-Atlantiques.
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1: Et le Grand Bol d'Air continue jusqu'à 19h.
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1: Sur Pyrénées FM, comme tous les jours, entre 15h et 19h. Alors, si vous comptez aller sur Toulouse, petit point infotrafic du côté de Toulouse où ça coince sérieusement sur le périph' extérieur en direction du sud. Un accident impliquant deux voitures provoque près de 6 km de bouchons à l'approche du secteur en Palo-Rangueil. Toujours sur le périph', un véhicule est en panne qui est signalé au niveau de la sortie 24, ça c'est en Palo. Autre véhicule immobilisé qui perturbe également le périphérique intérieur. Et puis enfin sur la 64, attention aux travaux au niveau de Bordelongue, là où l'autoroute rejoint le périphérique toulousain. Des restrictions concernent une bretelle d'accès dans ce secteur. Si vous avez des difficultés sur votre parcours, vous nous appelez bien sûr, vous nous tenez au courant. 05 61 44 4x0 pour vous accompagner sur les routes de la Haute-Garonne, de l'Ariège, de l'Aude, des Pyrénées-Orientales et direction un bol d'air, les Pyrénées grandeur nature sur Pyrénées FM. 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Très belle fin d'après-midi avec Zara Larsson pour la suite et Zazie et Axel Bauer. Voici à ma place sur Pyrénées FM, c'est le grand bol d'air jusqu'à 19h.

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1: Pour vous accompagner sur les routes avec Pyrénées FM et les 29 et 30 août, la côte de Garry à Calmont accueillera la 6e manche du championnat de France de drift FFSA. Les meilleurs pilotes français et internationaux s'affronteront sur ce tracé de montagne spectaculaire réputé pour sa proximité avec le public. Au programme des qualifications, des battles, des accès au paddock pour découvrir les voitures et les équipes, ainsi que des animations et de la restauration tout au long de la journée et du week-end. Rendez-vous incontournable pour les passionnés de sport automobile, c'est les 29 et 30 août, la côte de Garry, c'est à Calmont. Et puis direction le grand site de France Montségur qui propose plusieurs rendez-vous pour découvrir le pays d'Olme autrement. Ce jeudi 13 août à Montségur, la nuit tombée avec la nuit des étoiles proposée dans le cadre des jeudis de la réserve. Vous pouvez avoir plus d'informations pour profiter de ce spectacle au 06 46 76 24 21. Et puis toujours pour le grand site de France de Montségur, vendredi, deux ambiances seront proposées. Un marché gourmand de producteurs locaux à Nalzan. Renseignements au 05 34 09 33 80 et une soirée VTT électrique à Prades pour découvrir les chemins du secteur autrement. Là aussi, le 06 89 14 75 83. Si vous n'avez pas eu le temps de noter ces numéros de téléphone, on se fait un plaisir de vous les communiquer maintenant en nous appelant sur Pyrénées FM. Le retour de la musique tout de suite. Très belle fin d'après-midi à l'écoute de Pyrénées FM.
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1: Ensemble sur Pyrénées FM, une très belle soirée, le Grand Bol d'Air jusqu'à 19h avec des conditions de circulation assez favorables sur la région. Attention bien sûr à certaines heures en fonction de la journée, avec des accès un petit peu plus compliqués sur l'entrée d'Andorre, notamment au Pas de la Case et au Pertus, notamment au péage du Boulou, avec plusieurs kilomètres de ralentissement sinon partout ailleurs. Ça roule bien et si vous avez des informations à nous faire parvenir sur l'état des conditions de circulation, 05 61 44 4x0, 05 61 44 4x0, on vous donne la parole ici sur Pyrénées FM et vous nous faites savoir vos difficultés sur votre parcours.
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1: Et toute l'information sur Pyrénées FM, c'est avec François Germain. Bonsoir.
3: Bonsoir à tous. C'est un spectacle à ne pas manquer. Une éclipse solaire va parcourir la France ce soir. C'est dans le sud-ouest que l'on pourra le mieux observer le phénomène. L'éclipse commencera peu après 19h et durera près de 2h. Mais hors de question de la regarder sans équipement adapté, comme l'explique Olivier Sanguy, responsable de l'actualité spatiale à la Cité de l'Espace.
4: Si vous fixez le soleil, c'est comme lorsque vous, avec une loupe, vous concentrez les rayons du soleil sur un papier, ça brûle. Bah, ça fait la même chose sur votre rétine. Et surtout, la rétine n'a pas de récepteur de douleur, donc vous n'allez pas vous en rendre compte. La deuxième chose, c'est se méfier des mauvaises astuces qui pullulent. Vous savez, empiler les radios médicales, empiler les lunettes de soleil, je ne sais quelle autre encore fadaise, ça ne fonctionne pas et c'est même extrêmement dangereux parce qu'on a une fausse sensation de sécurité. La seule protection possible, y compris pour une éclipse à 90% où il y a juste un croissant de soleil, ça suffit pour brûler la rétine, ce sont des lunettes éclipse certifiées. Sinon, ben, on peut abîmer son regard, voire même devenir aveugle.
3: Prévoyez aussi un point d'observation bien dégagé vers l'ouest. Le soleil sera très bas sur l'horizon. Il faudra s'armer de patience pour observer une nouvelle éclipse. La prochaine se produira en 2081. 78 départements toujours en vigilance orange canicule ce soir avec un thermomètre qui dépasse parfois les 40 degrés, en particulier dans le sud-ouest. Le nord-est échappe à cette vigilance orange. Demain, la vigilance continuera de s'étendre. 80 départements concernés. On atteindra le pic de cet épisode caniculaire. 3 millions de numéros de téléphone dans la nature après une fuite de données du dispositif Bloctel contre le démarchage. Un cybercriminel a pu récupérer des fichiers avec des numéros, mais aucune donnée personnelle comme le nom et l'adresse n'a été divulguée. Les consommateurs sont appelés à rester vigilants face aux sollicitations inhabituelles. Et puis le foot, le premier trophée de la saison en jeu ce soir. Le PSG, vainqueur de la Ligue des Champions, affronte Aston Villa, le vainqueur de la Ligue Europa. C'est la Super Coupe d'Europe à partir de 21h.
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5: Et je vous parle de dimanche. Dimanche, vous êtes attendu aux cabanes en Ariège pour le fameux vide-grenier. C'est de 7h à 18h sur l'allée ombragée, sous les pins et face au stade. Alors évidemment, l'entrée est gratuite pour les visiteurs. Vous allez dénicher des trésors cachés, des objets uniques lors de cette belle journée avec une multitude d'exposants qui vous attendront. Ça se passe aux cabanes. Toujours dimanche, avec le festival Musique en Carcorp qui continue. Cette fois-ci, ce sera à 17h à la Maison du Lac de Montbel avec le groupe Divano Dromanza qui vous interprétera des chansons tzigane et du jazz manouche. Plus d'infos sur musiqueencarcorb.org. Le concours national et la fête du cheval de Mérin, c'est à Bouin en Ariège. Ce sera du 20 au 23 août prochain avec plein de belles nouveautés à découvrir. Vous allez pouvoir rencontrer l'emblématique cheval de Mérin avec des spectacles et l'entrée et le parking est gratuit. Chalabre en sérénade, c'est 4 jours de concerts gratuits. De sérénade au balcon, 4 jours d'animation. C'est de jeudi à dimanche prochain et pour cette 9e édition, le festival propose 10 concerts, des animations off, une masterclass de chant, un village gourmand et artisanal, un dîner de gala avec accompagnement musical et encore d'autres surprises. C'est Chalabre en sérénade de jeudi à dimanche. Le marché artisanal de Sorat en Ariège est sur la place de la Rande et c'est dimanche toute la journée de 9h à 18h avec en plus un groupe folklorique présent. C'est le groupe Edelweiss Place de Saint-Gaudens. Et enfin, dimanche toujours, vous êtes attendu pour le deuxième événement des brocantes d'été à Limoux sur la promenade du Tivoli. Les exposants sont professionnels, ils viennent de toute l'Occitanie. Vous êtes attendu dimanche de 9h à 19h et l'entrée est gratuite. Vous voulez plus d'infos, 06 84 14 15 06. Et oui, et je rajoute aussi le 81e Critérium Cycliste International de Quillan, c'est ce samedi à 16h30 avec 75 tours de ville et des vedettes du Tour de France comme Tom Pidcock, Lenny Martinez, Dorian Godon. Il y a 20 professionnels et 10 amateurs et l'entrée est gratuite à Quillan. 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
3: Merci Marc et on retrouve Marc demain pour le réveil des Pyrénées à partir de 6h. L'actu sport juste après Vianney dans le grand bol d'air sur Pyrénées FM.

0: Très belle soirée à l'écoute de Pyrénées FM. Le Grand Bol d'Air continue jusqu'à 19h. Un point complet sur l'actualité sportive. C'est avec Zachary Brault. Bonsoir.
1: Bonsoir à tous. Le Paris Saint-Germain veut écrire une nouvelle ligne dans son palmarès. Plusieurs Français en lice pour des médailles au championnat d'Europe d'athlétisme. Et les frères Lebrun poursuivent l'aventure au grand smash européen. C'est l'actu sport du jour. Le foot est le premier trophée de la saison en jeu ce soir. Le Paris Saint-Germain, vainqueur de la Ligue des Champions, affronte Aston Villa, le vainqueur de la Ligue Europa. C'est la Super Coupe d'Europe, match qui se dispute à Salzbourg, en Autriche. Paris a raflé presque tous les trophées ces deux dernières saisons, hormis la Coupe de France, remportée par Lens au printemps dernier. Mais le PSG reste très ambitieux et veut, dès ce soir, ajouter une ligne à son palmarès. Confirmation avec le capitaine parisien Marquinhos.
2: C'est pas parce qu'on a gagné beaucoup de choses les deux dernières saisons, c'est qui était facile. Le chemin et la route, on connaît comment elle est, avec beaucoup d'obstacles, beaucoup de pierres dans le chemin. On va y aller petit à petit. D'abord, on a un objectif qui est très important. Même si on n'a pas eu beaucoup d'entraînement, on a faim et on a envie. Les objectifs et les titres, ils te donnent l'opportunité. Tu dois les prendre. Même si on n'a pas eu beaucoup de préparation, il y en a, ils étaient, même pendant les vacances, tout seuls, ils sont préparés. Ils ont fait leur travail pour arriver ici. L'équipe qui va être sur le terrain, on va donner son pour aller chercher cette victoire.
1: PSG Aston Villa, la Super Coupe d'Europe, c'est à 21h à Salzbourg. Au championnat d'Europe d'athlétisme à suivre ce soir côté français, Mohamed Abdallah Kunta dans la finale du 400 mètres hommes et dans la finale du 400 mètres et femmes, Louise Maraval. La délégation tricolore qui compte deux médailles après le bronze décroché hier par Laetitia Bapté dans la finale du 110 mètres haies. Ce matin, grosse déception pour Gabriel Tual. Le tenant du titre en 800 mètres a été éliminé en demi-finale. Le tennis de table, Félix Lebrun et son frère Alexis se sont tous les deux qualifiés pour le deuxième tour du Grand Smash européen à Malmö en Suède. En revanche, la paire tricolore Florian Bourasso et Esteban Dor a été éliminée dès son entrée en lice dans le double masculin. Bonne soirée.
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1: Excellent début de soirée à l'écoute de Pyrénées FM. On se retrouve demain entre 15h et 19h pour de nouvelles aventures. Et puis bien sûr, un nouveau lieu à découvrir grâce à Pyrénées et les mystères de Pyrénées à partir de 16h. Je vous souhaite une très belle soirée. Profitez bien pour les plus chanceux, pour ceux qui vont voir l'éclipse. Bien sûr, n'oubliez pas vos lunettes, protégez-vous. Très très important. Et même le smartphone, hein. C'est pas conseillé de le pointer directement vers le soleil. Là aussi, ça peut endommager votre appareil. Sachez-le, passez une très belle soirée à 19h. La Bodega des Pyrénées. Mais tout de suite, ce sont les offres d'emploi sur Pyrénées FM. Très belle soirée.
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1: 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Tout d'abord, on recherche un coffreur-bancheur pour une mission d'intérim de 6 mois. Vous préparerez les armatures, réaliserez le coulage du béton et le décoffrage. Une première expérience est demandée avec une bonne maîtrise de la lecture de plans pour postuler. Contactez Isabelle au 05 61 68 12 89. Et puis enfin, Muret, c'est un cuisinier de collectivité qui est recherché pour 3 mois d'intérim. Vous devrez notamment préparer les textures adapté aux différents régimes alimentaires, gérer les stocks et respecter les règles d'hygiène HACCP. Une expérience en restauration collective ainsi qu'un CAP ou BEP cuisine sont recherchés. Vous contactez Julie au 05 61 68 12 89.
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1: Et l'information sur Pyrénées FM, c'est avec Lynne Baudrier. Bonsoir.
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1: Ensemble sur Pyrénées FM, une très belle soirée, le Grand Bol d'Air jusqu'à 19h avec des conditions de circulation assez favorables sur la région. Attention bien sûr à certaines heures en fonction de la journée avec des accès un petit peu plus compliqués sur l'entrée d'Andorre, notamment au Pas de la Case et au Pertus, notamment au péage du Boulou, avec plusieurs kilomètres de ralentissement sinon partout ailleurs. Ça roule bien et si vous avez des informations à nous faire parvenir sur l'état des conditions de circulation, 05 61 44 4x0, 05 61 44 4x0, on vous donne la parole ici sur Pyrénées FM et vous nous faites savoir vos difficultés sur votre parcours.
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1: Dans un instant, c'est la Bodega des Pyrénées sur Pyrénées FM, juste avant un point complet sur l'actualité. Bonsoir Zachary Brou.
3: Bonsoir à tous. Plus que quelques minutes avant le début de l'éclipse solaire, le phénomène astral doit être visible dès 19h20 sur le nord du pays, atteignant son apogée aux alentours de 20h20-25. Le spectacle s'annonce saisissant avec un ciel en grande majorité dégagé selon Météo France. Dans le sud-ouest, le taux d'occultation sera de 99%. Des dizaines de spectateurs sont installés déjà sur la plage à Andaille dans les Landes et la Cité de l'Espace de Toulouse s'apprête à accueillir plus de 5000 personnes. Attention, l'observation nécessite des lunettes adaptées, on le rappelle. Pendant ce temps, la canicule continue de gagner du terrain en France. 78 départements sont toujours en vigilance orange. Ce soir, l'Oise et l'Aisne rejoindront la liste. Demain, c'est aussi demain que le pic caniculaire est attendu, avec la barre des 40 degrés atteinte en Nouvelle-Aquitaine, notamment dans le centre-Val de Loire ou encore en Occitanie. Dans l'actualité également, plusieurs incendies déclarés sur la côte d'Opale aujourd'hui. Les feux ont pris dans les dunes entre Neuchâtel-Ardelot et Danne dans le Pas-de-Calais. Près de 2000 personnes ont été évacuées d'un camping. 87 pompiers sont mobilisés. Les flammes ont brûlé plus de 23 hectares. Guillaume Play va porter plainte. L'animateur et fondateur du média Légende compte attaquer le magazine Les Inrecuptibles et le journal Le Monde pour diffamation. Plusieurs enquêtes l'accusent d'avoir entretenu des échanges à caractère sexuel avec plusieurs jeunes filles mineures il y a plusieurs années. Dans un communiqué diffusé vendredi déjà, Guillaume Play indiquait que ses collaborateurs avaient accès à ses réseaux sociaux. De possibles perturbations si vous deviez prendre un vol EasyJet ce week-end. Les hôtesses et stewards de la deuxième compagnie aérienne de France sont appelés à faire grève ce 15 et 16 août. L'intersyndicale avait déjà déposé un préavis de grève pour dénoncer une dégradation continue du cadre de travail. Et puis du foot, ce soir, le Paris Saint-Germain lance officiellement sa saison et peut déjà remporter un trophée. C'est la finale de la Supercoupe d'Europe entre le PSG et le club anglais d'Aston Villa. Le coup d'envoi est à 21h. Très bon début de soirée à tous.
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1: Merci d'avoir choisi Pyrénées FM. La météo pour demain, jeudi, la chaleur est écrasante. Elle sera écrasante sur toute la région. Le soleil va s'imposer largement dès le matin de Toulouse à Carcassonne en passant par l'Ariège, les Pyrénées-Orientales. Tout le monde sera concerné. Attention, en fin d'après-midi, début de soirée, ambiance beaucoup plus lourde avec des orages qui pourront se développer sur les Pyrénées et notamment sur le Piémont pyrénéen du côté de la Haute-Garonne. Côté température, le mercure va s'envoler, compter 40 degrés à peu près aux alentours de Toulouse, autour de 38 à 39 degrés à Carcassonne, 37 à 38 degrés à Foix et Pamiers, 36 degrés à Tarbes-Saint-Gaudens, c'est environ 32 à 34 degrés à Perpignan. En montagne, comptez 29 degrés du côté de Font-Romeu et entre 25 et 27 degrés tout de même en Andorre. La vigilance orange pour demain orange. Canicule concerne les Pyrénées-Orientales, l'Aude, la Haute-Garonne et vigilance jaune orage pour la Haute-Garonne et les Hautes-Pyrénées.
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1: Bonsoir à tous. La Lune a entamé son passage devant le Soleil partout en France. Vous êtes plusieurs millions à assister au spectacle à travers le pays. L'apogée de l'éclipse solaire est attendue d'ici une vingtaine de minutes, environ vers 20h20, 20h25. Dans les grandes villes, les ponts sont pris d'assaut, comme celui de la Concorde à Paris, les plages de la façade atlantique également. Notez qu'en Espagne, d'impressionnants bouchons se sont formés aux sorties de Barcelone et Madrid. L'éclipse sera totale chez nos voisins espagnols. Le taux d'occultation sera de 99% dans le sud-ouest de la France. Dans le même temps, la répression des fraudes indique avoir détecté des anomalies sur certaines lunettes de protection vendues en France. 170 professionnels ont été contrôlés lors d'une campagne de vérification. 20% d'entre eux présentaient des anomalies. On rappelle que les lunettes sont obligatoires pour assister au spectacle. Le ministère de la Santé recommande aussi de ne pas laisser les enfants de moins de 3 ans regarder l'éclipse, même en étant protégés. Dans l'actualité également, l'Oise et l'Aisne vont s'ajouter demain aux 78 départements placés en vigilance orange canicule. Le pic caniculaire est attendu ce jeudi avec des températures de 40 degrés, notamment en Nouvelle-Aquitaine ou dans le centre-val de Loire. 3 jours de deuil national en Colombie. Le pays va rendre hommage aux victimes du tremblement de terre qui a frappé l'ouest colombien lundi. Le bilan a été revu à la baisse par les autorités qui indiquent que 216 personnes ont perdu la vie. Plus de 1600 ont été blessées. Un adolescent de 17 ans est mort hier à Marseille. Il avait été admis aux urgences ce week-end après avoir consommé du protoxyde d'azote. Il a été retrouvé sans vie chez lui hier à la Castellane, au lendemain de sa sortie de l'hôpital. Une enquête est ouverte. À ce stade, aucune corrélation directe n'est établie entre sa mort et la consommation du gaz strictement interdite. Et puis des chances de médailles en natation et en athlétisme ce soir sur les championnats d'Europe. D'abord dans les bassins, le relais féminin français dispute la finale du 4x100 nage libre à 20h16. Sur les pistes, on suivra Mohamed Abdella Kunta et Louise Maraval sur le 400 mètres et le 400 mètres haies. Très bonne soirée à tous.
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3: La population affluera vers l'Andorre et leur nombre ne cessera d'augmenter. Ils finiront assurément par s'y installer. Qui parle ainsi et de qui parle-t-il? C'est Albert Ripoll, biologiste et porte-parole de l'Association pour la défense du loup et de l'ours des Pyrénées. Albert Ripoll parle de l'ours et il estime que ce scénario est de plus en plus probable. La population d'ours bruns des Pyrénées dépasse actuellement une centaine d'individus, 120 peut-être. Le biologiste souligne que la population d'ours connaît une évolution favorable et étend progressivement son territoire. Des échantillons d'ADN ont été prélevés et envoyés à Barcelone pour analyse. Les animaux seraient principalement des mâles, capables de parcourir de grandes distances et de se déplacer entre la France, la Catalogne et l'Andorre. Pourquoi les ours aimeraient-ils autant la principauté? Pour sa végétation et son abondance de myrtilles, c'est un véritable régal pour les plantigrades. Alors que la rentrée scolaire approche, le ministère de l'Éducation de la Principauté et les services concernés continuent de travailler sur le problème des tablettes à l'école. Elles avaient été retirées parce que des élèves allaient sur des sites en principe destinés aux adultes. Le problème viendrait de l'application Google. Et si les tablettes reviennent à la rentrée, le ministère affirme que ces tablettes ne pourraient plus servir qu'à l'éducation.
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1: Bonsoir à tous, c'était l'événement astral de l'année. L'éclipse solaire touche à sa fin en France. Comme lors de la dernière en 1999, des millions de Français se sont regroupés pour assister au phénomène rare. On a notamment pu observer jusqu'à 99% d'occultation du soleil dans le sud-ouest. Les plages de la côte atlantique ont été prises d'assaut. À l'est du pays, le soleil sera couché avant que l'éclipse ne soit totalement terminée. Selon la NASA, la prochaine ne sera qu'en 2081. En attendant, place à la chaleur, toujours présente cette semaine en France. Le pic caniculaire est attendu pour demain, avec des températures qui pourraient tutoyer les 40 degrés en Nouvelle-Aquitaine. Notamment, 80 départements seront placés en vigilance orange canicule demain. Ils étaient 78 déjà aujourd'hui. Dans l'actualité aussi, près de 2000 personnes évacuées d'un camping dans le Pas-de-Calais. Plusieurs incendies sont en cours sur la côte d'Opale, dans les dunes du Mont Saint-Frieux, sur la commune de Danne. 23 hectares sont partis en fumée. La préfecture indique que d'autres évacuations pourraient être ordonnées. Nouveau record d'indisponibilité battu pour le parc nucléaire français ce mercredi. 20,4% de puissance manquante ont été relevés par les calculs de l'AFP. Plusieurs réacteurs sont à l'arrêt à cause de la canicule, de la sécheresse ou encore d'un arrivage conséquent de méduses dans les stations de pompage d'Aunemer sur la centrale de Gravelines. Gérald Darmanin attendu du côté d'Alès. Demain, le ministre de la Justice doit notamment rencontrer le maire de la commune, placé sous protection policière depuis plusieurs semaines. L'édile a notamment reçu des menaces de mort signées de la DZ Mafia après qu'il a déclaré vouloir s'attaquer au narcotrafic dans sa ville. Le garde des Sceaux se rendra également au palais de justice d'Alès. Et puis pour son premier match officiel de la saison, le Paris Saint-Germain vise déjà un trophée. Le coup d'envoi de la Supercoupe d'Europe vient d'être donné entre les Parisiens et les Anglais d'Aston Villa. Il s'agit d'une rencontre annuelle entre le vainqueur de la Ligue des Champions et celui de la Ligue Europa. L'an passé, Paris avait battu Tottenham. Très bonne soirée à tous.
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1: Bonsoir à tous, le nord de l'Espagne plongé dans le noir pendant 1 minute 30. L'éclipse solaire est terminée en Europe et en France depuis environ 21h10 pour les régions les plus à l'ouest. Vous étiez plusieurs millions réunis sur les plages de la Manche et de l'Atlantique, mais aussi dans les parcs des grandes villes notamment. Les conditions étaient optimales sur une grande partie du territoire. Et le spectacle n'est pas totalement terminé puisque cette nuit, un pic d'étoiles filantes va pouvoir être observé partout en France. C'est la nuit des Perséides. La NASA annonce une centaine d'étoiles filante par heure. Et si vous avez regardé l'éclipse sans protection ce soir, en dépit des recommandations, soyez vigilants ces prochaines heures et prochains jours. Des signes doivent vous alerter. L'apparition d'une tache sur le champ visuel, une déformation des images ou une sensation de gêne visuel. Une consultation ophtalmologique est dans ce cas indispensable. Dans le reste de l'actualité, 80 départements concernés ce jeudi par la vigilance orange canicule émise par Météo France. Le pic de l'épisode caniculaire est attendu avec la barre des 40 degrés atteinte, voire dépassée dans plusieurs régions, notamment en Occitanie ou dans le centre Val-de-Loire. Des élus parisiens et franciliens visés par une plainte contre X pour des emplois fictifs au sein de la RATP. La plainte a été adressée au parquet national financier par l'association AC Anticorruption. Elle suit une autre plainte déposée la semaine dernière contre notamment Bali Bagayoko, le maire insoumis de Saint-Denis. La RATP, elle, dément ses allégations d'emploi de complaisance. La riposte de Guillaume Play, l'animateur, annonce déposer plusieurs plaintes pour diffamation, notamment contre le magazine Les Inrecuptibles et le journal Le Monde. Après plusieurs enquêtes l'accusant d'avoir entretenu des échanges à caractère sexuel avec des jeunes filles mineures il y a quelques années, Guillaume Play assure que ses collaborateurs avaient accès à ses réseaux sociaux. Et puis la suite des championnats d'Europe d'athlétisme en Angleterre, on aura trois Français en finale du 110 mètres haies tout à l'heure. Just Kouaoumaté tentera de décrocher une médaille aux côtés de ses compatriotes Thomas Wildkes et Théo Pedre. C'est à 22h47. Voilà pour l'essentiel. Très bonne soirée à tous.

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1: Bonsoir à tous, il faudra maintenant attendre 2081 selon la NASA. Des millions de Françaises et Français ont assisté à l'éclipse solaire ce mercredi soir. Elle était visible sur la quasi-totalité du territoire grâce à de belles conditions météorologiques. Notez que si malgré les recommandations sanitaires, vous avez regardé l'éclipse sans protection, vous devez consulter un ophtalmologiste à la moindre alerte, notamment en cas de gêne visuel, de taches sombres sur votre vision ou d'une déformation des images. Lors de l'éclipse de 1999, plus de 300 personnes avaient subi des lésions. Dans l'actualité également, on attend jusqu'à 40 degrés ce jeudi en Nouvelle-Aquitaine, Centre-Val de Loire ou en Occitanie. C'est le pic de ce cinquième épisode caniculaire de l'été. 80 départements sont en vigilance orange pour ce jeudi. 50 départements sont eux en risque élevé concernant les feux de forêt. Plusieurs incendies se sont déclarés ce mercredi après-midi dans le Var, le Pas-de-Calais, en Ille-et-Vilaine ou encore en Loire-Atlantique. Et le coût des canicules en France pourrait s'élever entre 10 et 15 milliards d'euros. C'est ce qu'annonce la ministre de la Transition écologique, Monique Barbu. Lors d'une réunion sur la sécheresse et ses conséquences, toutes les régions font face à des mesures de restriction de l'usage de l'eau, explique Monique Barbu. À Toulouse, l'homme qui a attaqué des policiers municipaux à l'arme blanche lundi a été écroué pour tentative de meurtre. Il a été présenté à la justice ce mercredi et mis en examen. Aussi, dans la nuit de lundi à mardi, un tag « Chassons les islamistes » a été inscrit sur les lieux de l'agression. Le suspect est un Italien de 30 ans qui se revendique comme catholique, indique la Dépêche du Midi. L'inquiétude en Savoie, deux personnes sont mortes à la suite d'une recrudescence de légionellose. L'ARS a recensé 41 cas depuis le 1er juin. La bactérie attaque les poumons et est mortelle dans 10% des cas. Et puis une nouvelle médaille pour la France au championnat d'Europe d'athlétisme. Mohamed Abdallah Kunta a décroché l'argent sur le 400 mètres. Il a terminé derrière le Britannique Matthew Hudson-Smith qui a survolé la course. C'est la troisième médaille de la délégation tricolore sur ces championnats. Voilà pour l'info, très bonne soirée à tous.
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1: Bonsoir à tous. 80 départements concernés par la vigilance orange canicule mise en place par Météo France ce jeudi. Le pic caniculaire est attendu avec une barre des 40 degrés qui devrait être atteinte voire dépassée sur la Nouvelle-Aquitaine, notamment l'Occitanie ou encore le Centre-Val de Loire. Les températures devraient rester élevées vendredi, ensuite avant de redescendre légèrement ce week-end. Le nord de l'Espagne plongé dans le noir pendant 1 minute 30. Des milliers de Françaises et Français sur les plages de l'Ouest, mais aussi dans les parcs des grandes villes. L'éclipse solaire est terminée. En France, elle n'aura été que partielle sur le territoire national, mais laisse derrière elle de belles images que l'on ne devrait pas revoir avant 2081, selon la NASA. En attendant, si vous avez regardé l'éclipse sans protection en dépit des recommandations, soyez vigilants ces prochaines heures et prochains jours. Des signes doivent vous alerter, notamment l'apparition d'une tache sur le champ visuel, une déformation des images ou une sensation de gêne visuel. Une consultation ophtalmologique est dans ce cas indispensable. Dans le reste de l'actualité également, plusieurs départs de feu ce mercredi après-midi en France. D'abord sur la côte d'Opale, dans le Pas-de-Calais, un incendie a parcouru plus de 25 hectares dans les dunes, nécessitant l'évacuation de près de 2000 touristes dans un camping. En Ille-et-Vilaine, ensuite, un autre incendie a parcouru plus de 100 hectares en quelques heures au sud de Rennes. Des habitations ont été évacuées et plus de 150 pompiers sont mobilisés. De possibles perturbations si vous deviez prendre un vol EasyJet ce week-end. Les hôtesses et stewards de la deuxième compagnie aérienne de France sont appelés à faire grève ce 15 et 16 août. L'intersyndicale avait déjà déposé un préavis de grève pour dénoncer une dégradation continue du cadre de travail. Et puis en foot, premier match officiel et premier trophée pour le Paris Saint-Germain cette saison. Le PSG a battu Aston Villa 2-1 en finale de la Supercoupe d'Europe. Prochaine échéance pour les Parisiens dès dimanche pour le trophée des champions face au RC Lens. Le match qui se jouera d'ailleurs au stade Bollaert de Lens. Voilà pour l'actualité, très bonne soirée à tous.
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1: Bonsoir à tous, il faudra maintenant attendre 2081 selon la NASA. Des millions de Françaises et Français ont assisté à l'éclipse solaire hier soir. Elle était visible sur la quasi-totalité du territoire grâce à de belles conditions météorologiques. Notez que si malgré les recommandations sanitaires, vous avez regardé l'éclipse sans protection, vous devez consulter un ophtalmologiste à la moindre alerte, notamment en cas de gêne visuel, de taches sombres sur votre vision ou d'une déformation des images. Lors de l'éclipse de 1999, plus de 300 personnes avaient subi des lésions. Et maintenant, place à la chaleur, toujours présente cette semaine en France. Le pic caniculaire est attendu aujourd'hui, avec des températures qui pourraient tutoyer les 40 degrés en Nouvelle-Aquitaine, notamment. 80 départements sont placés en vigilance orange canicule, 50 sont en risque élevé concernant les feux de forêt. 3 jours de deuil national en Colombie. Le pays va rendre hommage aux victimes du tremblement de terre qui a frappé l'ouest colombien lundi. Le bilan a été revu à la baisse par les autorités qui indiquent que 216 personnes ont perdu la vie. Plus de 1600 ont été blessés. Un adolescent de 17 ans est mort mardi à Marseille. Il avait été admis aux urgences ce week-end après avoir consommé du protoxyde d'azote. Il a été retrouvé sans vie chez lui hier à la Castellane au lendemain de sa sortie de l'hôpital. Une enquête est ouverte à ce stade. Aucune corrélation directe n'est établie entre sa mort et la consommation du gaz qui reste strictement interdite, on le rappelle. Gérald Darmanin attendu du côté d'Alès aujourd'hui. Le ministre de la Justice doit notamment rencontrer le maire de la commune, placé sous protection policière depuis plusieurs semaines. L'édile a notamment reçu des menaces de mort signées de la DZN Mafia après qu'il a déclaré vouloir s'attaquer au narcotrafic dans sa ville. Le garde des Sceaux se rendra également au palais de justice d'Alès. Et puis direction l'Angleterre maintenant, où les championnats d'Europe d'athlétisme se poursuivent à Birmingham. Ce mercredi soir, 2 médailles sont à ajouter au compteur des Bleus, celle en argent de Just Kwahou Mate sur le 110 mètres haies et puis une autre en argent décrochée sur le 400 mètres par Mohamed Abdallah Kunta. Très bonne soirée à tous.
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1: Bonsoir à tous, il faudra maintenant attendre 2081 selon la NASA. Des millions de Françaises et Français ont assisté à l'éclipse solaire ce mercredi soir. Elle était visible sur la quasi-totalité du territoire grâce à de belles conditions météorologiques. Notez que si malgré les recommandations sanitaires, vous avez regardé l'éclipse sans protection, vous devez consulter un ophtalmologiste à la moindre alerte, notamment en cas de gêne visuelle, de taches sombres sur votre vision ou d'une déformation des images. Lors de l'éclipse de 1999, plus de 300 personnes avaient subi des lésions. Dans l'actualité également, on attend jusqu'à 40 degrés ce jeudi en Nouvelle-Aquitaine, Centre-Val de Loire ou en Occitanie. C'est le pic de ce cinquième épisode caniculaire de l'été. 80 départements sont en vigilance orange pour ce jeudi. 50 départements sont eux en risque élevé concernant les feux de forêt. Plusieurs incendies se sont déclarés ce mercredi après-midi dans le Var, le Pas-de-Calais, en Ille-et-Vilaine ou encore en Loire-Atlantique. Et le coût des canicules en France pourrait s'élever entre 10 et 15 milliards d'euros. C'est ce qu'annonce la ministre de la Transition écologique, Monique Barbu. Lors d'une réunion sur la sécheresse et ses conséquences, toutes les régions font face à des mesures de restriction de l'usage de l'eau, explique Monique Barbu. À Toulouse, l'homme qui a attaqué des policiers municipaux à l'arme blanche lundi a été écroué pour tentative de meurtre. Il a été présenté à la justice ce mercredi et mis en examen. Aussi, dans la nuit de lundi à mardi, un tag « Chassons les islamistes » a été inscrit sur les lieux de l'agression. Le suspect est un Italien de 30 ans qui se revendique comme catholique, indique la Dépêche du Midi. L'inquiétude en Savoie, deux personnes sont mortes à la suite d'une recrudescence de légionellose. L'ARS a recensé 41 cas depuis le 1er juin. La bactérie attaque les poumons et est mortelle dans 10% des cas. Et puis une nouvelle médaille pour la France au championnat d'Europe d'athlétisme. Mohamed Abdallah Kunta a décroché l'argent sur le 400 mètres. Il a terminé derrière le Britannique Matthew Hudson-Smith qui a survolé la course. C'est la troisième médaille de la délégation tricolore sur ces championnats. Voilà pour l'info, très bonne soirée à tous. 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